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1: Retrouvons tout de suite l'éphéméride de ce 29 juin. Bonne fête Pierre, Paul. Leur couleur le jaune, leur chiffre le 8 et le 5. Les naissances du 29 juin, Sophia Aram, la comédienne. Georges Wolinski, le dessinateur de bande dessinée. Steve Savidan, l'ancien footballeur. Céline, l'humoriste et écrivain. Pierre Ménès, le journaliste sportif. Eva Truffaut, l'actrice. En 1936, Jacques Balutin, le comédien de théâtre et acteur français. En 1921, Frédéric Dard, l'écrivain, le père de San Antonio. En 1912, Lucie Aubrac, née Lucie Bertrand, une grande figure de la Résistance. En 1900, c'est la naissance de Antoine de Saint-Exupéry, l'écrivain et aviateur. Les décès en 2020, Karl Renner, l'acteur. En 2019, Guillermo Mordillo, le dessinateur de bande dessinée. En 2015, Charles Pasqua, l'homme politique. En 2003, Catherine Hepburn, la comédienne américaine. En 1982, Pierre Balma, le couturier. En 1972, Bobby Lapointe, le chanteur, compositeur et poète. En 1960, Joseph Opinel, le fondateur du célèbre couteau savoyard. En 2013, en cyclisme, le 100e Tour de France prend pour la première fois le départ en Corse. Il comprendra 21 étapes pour une distance de 3404 km. En 2011, c'est la libération des deux journalistes de France 3, Stéphane Taponnier, Hervé Guesquière, après 547 jours de détention par les talibans en Afghanistan. En 2001, c'est la dernière émission sur France 2 de Bouillon de culture de Bernard Pivot. En 2000, l'aéroport de Lyon est rebaptisé Aéroport Saint-Exupéry pour le 100e anniversaire d'Antoine de Saint-Exupéry, né à Lyon. En 1949, c'est le premier journal télévisé français. Le dicton « Saint-Pierre et Paul pluvieux et pour 30 jours dangereux ».

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1: Bonjour à tous, nous fêtons Pierre et Paul aujourd'hui. Alors le ciel vous sera-t-il favorable ou pas ?
2: Bélier, un proche aura un conseil précieux à vous offrir et cette fois-ci, il sera plus judicieux de s'en servir avant d'agir.
1: Taureau, vous aurez beaucoup de choses auxquelles penser, vous serez donc peu enclin à écouter les autres.
2: Vous qui êtes Gémeaux, eh bien vous devrez consacrer du temps et de l'énergie pour redorer votre blason.
1: Cancer, vous avez le sentiment que les choix évoluent très vite. Vous avez parfois quelques difficultés à suivre.
2: Lion, malgré quelques tracas à peine perceptibles, eh bien tout baignera aujourd'hui.
1: Vierge, sur le plan amoureux, vous avez toute chance de mieux vous comprendre.
2: Les balances, une proposition impromptue pourrait tomber à pic, mais vous avez du mal à y faire face.
1: Scorpion, aujourd'hui, la lune vous propose d'être vous-même et de vous livrer dans toute votre réalité. Alors faites-le.
2: Sagittaire, vous avez l'esprit libre, alors autant en profiter pour réfléchir à vos futurs projets.
1: Capricorne, vous saurez joindre l'utile à l'agréable en menant une vie mondaine active qui vous permettra de fréquenter des personnes pouvant vous aider à réaliser vos ambitions professionnelles ou sociales.
2: Les Verseaux, sur le plan social, la planète Mercure invitera les natifs du signe à faire montre d'originalité et même d'excentricité.
1: Enfin, Poisson, qui aime bien, châtie bien, voici la tendance actuelle du côté de vos amours. Bonne journée à tous, on se retrouve demain pour un nouvel horoscope, nous fêterons Martien.
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4: des ballons, bonne journée à toutes et à tous. Dernier, les tout derniers jours du mois de juin arrive, c'est Raymond, nous sommes ensemble pour quelques heures. Alors, en attendant, la version été de nos émissions. Nous sommes aujourd'hui le lundi 29 juin. Le soleil s'est levé à 5h50 et il se couchera à 21h58. Nous fêtons Pierre comme Paul d'ailleurs aujourd'hui. Saint-Pierre et Paul à la Saint-Pierre, coq chantant. Et présage de beau temps, un proverbe français. Maintenant, on ne sait plus ce qu'on appelle le beau temps, donc c'est un énorme problème.
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4: Nos coups de cœur télévisés en ce lundi, France 3 à 21h10. En attendant, Boyangs. C'est Régis Roinsard, une comédie dramatique française de 2021 avec Virginie Efira et Romain Duris. Camille et Georges dansent tout le temps sur leur chanson préférée, Mr. Boyangles. Chez eux, il n'y a de place que pour le plaisir, la fantaisie et les amis, jusqu'au jour où la mère va trop loin, contraignant Georges et leur fils Gary à tout faire pour éviter l'inéluctable coûte que coûte. Moi, Michel Rocard, j'irai dormir encore. C'était le dernier ouvrage de l'ancien Premier ministre. Et vous aurez toutes les explications sur lui qui voulait se faire inhumer là-bas, en Corse. À la télévision, ce soir, à 20h55, Arte propose l'éclipse de Michelangelo Antonioni avec Monica Vitti et Alain Delon à Rome. Vittoria rompt avec son amant qu'elle trouve médiocre à la bourse. Où il est venu retrouver sa mère, elle rencontre Pierrot même, un agent de change. Ils tombent amoureux l'un et l'autre et Vittoria espère que cet amour sera éternel. Monica Vitti, l'aventure d'une icône italienne à 23h. Du foot bien sûr avec la Coupe du Monde à partir de 18h50 et il y aura à 22h20 le match Allemagne-Paraguay, c'est l'un des premiers 16e de finale. West Side Story, le fameux Spielberg de 2021 avec Rachel Ziegler et Ansel Elgort à New York en 1954. Deux bandes se disputent les rues de la ville, les Jets d'origine polonaise et irlandaise et les jeunes portoricains de Sharks. Dans le quartier de West Side, Tony, ancien chef des Jets, fait la rencontre de Maria, la sœur du leader des Sharks. Et c'est l'aventure de la soirée qui ne se terminera pas avant minuit 10. Vosges TV propose à 20h45 Le Monde comme il va. Sinon, nous sommes perdus de Jean-Louis Dubois-Chabert. Shane et Rochia Strum doivent leur survie pendant la Seconde Guerre mondiale, à la solidarité et la complicité de Français.
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La zarzuela, peu d'entre vous connaissent cette typologie musicale. C'est ce que nous allons donc essayer de découvrir ensemble pendant toute cette émission. Pour résumer, la zarzuela, c'est un mélange de théâtre chanté à mi-chemin entre l'opérette, l'opéra bouffe, l'opéra comique ou peut-être l'opéra. Mais avec une particularité quand même, une particularité essentielle, la zarzuela ne peut être qu'espagnole car elle puise l'histoire tant dans le régionalisme que dans le folklore de toutes les provinces.

On retrouve les premières traces de ce théâtre chanté au Haut Moyen-Âge, mais la forme actuelle de la zarzuela date en fait du XVIIe, XVIIIe siècle, avec un développement tout particulier à Madrid, où d'ailleurs, il faut le remarquer, le théâtre s'appelle le théâtre de la zarzuela.

C'est avec le plus connu de ces compositeurs de zarzuela que revient l'ouverture de cette émission. Il s'appelle Federico Chueca. Ce madrilène de cette fin du 19e siècle est resté à jamais dans le cœur des Espagnols en composant un nombre considérable de mélodies les plus populaires les unes que les autres. Il traduisit en fait dans ses zarzuelas la vie de ces rues madrilènes avec ses petits vendeurs, comme cette très très belle zarzuela qu'il intitula « Agua Zucarillos et Aguardiente, au sucre et au devis ». Deux extraits de cette magnifique zarzuela, l'un par l'harmonie de Madrid sous la berguette du grand maître Garcia Sionzio, puis l'autre par le London Philharmonic Orchestra.

C'était l'harmonie de Madrid qui nous interprétait ce premier extrait de cette zarzuela de Federico Chueca, Agua Azucarillos e Agua Jadente.

C'était deux extraits d'une des très nombreuses zarzuelas de Federico Chueca, Agua Zucarillos et Aguardiente, qui datent de 1897. Zarzuela se perpétua avec Pablo Luna, le compositeur de zarzuela du XXe siècle, mort à Madrid en 1942. Il composa en 1928 cette zarzuela qu'il intitula El Niño Rodeo, empreinte d'exotisme. C'est la marche indienne que je vous propose maintenant. Et puis, enchaînera un autre extrait d'une de ces très très grandes zarzuelas à jamais dans le cœur de ces Espagnols, qu'il intitula celle-ci Les Cadets de la Reine, qu'il composa en 1913. Et je vous en proposerai la gavotte, mais place tout de suite à cette zarzuela El Niño Rodeo.

0: Retrouvons tout de suite l'éphéméride de ce 29 juin. Bonne fête Pierre, Paul. Leur couleur le jaune, leur chiffre le 8 et le 5. Les naissances du 29 juin, Sophia Aram, la comédienne. Georges Wolinski, le dessinateur de bande dessinée. Steve Savidan, l'ancien footballeur. Céline, l'humoriste et écrivain. Pierre Ménès, le journaliste sportif. Eva Truffaut, l'actrice. En 1936, Jacques Baluta, le comédien de théâtre et acteur français. En 1921, Frédéric Dard, l'écrivain, le père de San Antonio. En 1912, Lucie Aubrac, née Lucie Bertrand, une grande figure de la Résistance. En 1900, c'est la naissance de Antoine de Saint-Exupéry, l'écrivain et aviateur. Les décès en 2020, Karl Renner, l'acteur. En 2019, Guillermo Mordillo, le dessinateur de bande dessinée. En 2015, Charles Pasqua, l'homme politique. En 2003, Catherine Hepburn, la comédienne américaine. En 1982, Pierre Balma, le couturier. En 1972, Bobby Lapointe, le chanteur, compositeur et poète. En 1960, Joseph Opinel, le fondateur du célèbre couteau savoyard. En 2013, en cyclisme, le 100e Tour de France prend pour la première fois le départ en Corse. Il comprendra 21 étapes pour une distance de 3404 km. En 2011, c'est la libération des deux journalistes de France 3, Stéphane Taponnier et Hervé Gasquière, après 547 jours de détention par les talibans en Afghanistan. En 2001, c'est la dernière émission sur France 2 de Bouillon de culture de Bernard Pivot. En 2000, l'aéroport de Lyon est rebaptisé Aéroport Saint-Exupéry pour le 100e anniversaire d'Antoine de Saint-Exupéry, né à Lyon. En 1949, c'est le premier journal télévisé français. Le dicton « Saint-Pierre et Paul pluvieux est pour 30 jours dangereux ».
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10: Les inscriptions et réinscriptions au catéchisme pour l'année scolaire 2026-2027 auront lieu ce lundi 29 juin de 16h30 à 20h30 à la maison paroissiale du Tillou. La municipalité du Tillot vous propose le forum de l'emploi L'Escala Pro le mercredi 1er juillet, salle Cécile Valence de la médiathèque, de 9h30 à midi et de 14h30 à 17h, et ce sera en entrée libre. À propos des concours de maisons fleuries autour de chez nous, eh bien, il y a celui de Fraisse sur Moselle. Vous pouvez vous inscrire en mairie, vous avez jusqu'au 4 juillet. Et pour le concours de maisons fleuries du Tillot, là, les inscriptions se font jusqu'au 6 juillet, toujours en mairie. Et je vous rappelle que la fête foraine au Tillot est installée place de la mairie jusqu'au 5 juillet. Avec la petite fête du théâtre amateur, rendez-vous le vendredi 3 juillet à 20h à la salle des fêtes de Bussan, où vous pourrez découvrir la petite Evelyne. Le samedi 4 à 10h, marche sur les pas de Catherine Hans, ce sera au départ de la popote à Bussan. Conférence sur le Darou à 16h30 à la salle des fêtes de Bussan et puis 20h30, concert à l'église. Le dimanche 5 à 15h, faisons cinéma avec Maurice Potcher, Parc de la Mouline à Bussan et puis 19h30, comme un trait sur l'horizon à la salle des fêtes de Bussan. La Société des Fêtes de Bussan vous propose tout cet été des concours de pétanque en doublette place de la Mouline. À chaque fois, ça se passe les vendredis. Inscription dès 13h30. La première, ce sera pour le 3 juillet avec aussi buvette sur place. Le samedi 4 juillet, rendez-vous sur le préau de la familiale au Ménil pour une journée shopping avec des produits à découvrir de 10h à 18h. Un rassemblement cycliste hommage à René Potier est prévu au Ballon d'Alsace à Saint-Maurice à l'occasion des 120 ans de son exploit. Hommage donc au vainqueur du Tour 1906. Vous êtes invité à venir gravir librement le ballon avant la cérémonie. Et puis je vous rappelle aussi que le Tour de France passera deux fois par le Ballon d'Alsace cette année, les 17 et 18 juillet. Il va y avoir des portes ouvertes à la ferme équestre de la Charme à Rue-sur-Moselle le samedi 4 juillet à partir de 14h au programme baptême à poney, atelier nature, inscription pour les activités estivales, buvette et petite restauration, soirée country et puis aussi démonstration de travail avec des bœufs. Le samedi 4 juillet, il va y avoir de l'initiation à la pêche à l'étang du Frac de Fraisse. Cela concerne les jeunes dès 16 ans. Ils seront encadrés par des passionnés et le matériel sera fourni. C'est un rendez-vous gratuit et ouvert à tous. Anime Tillot organise un concert avec les Grognards le dimanche 5 juillet. Vous avez donc rendez-vous à la médiathèque du Tillot à 14h30. Spectacle en entrée libre. Vous allez pouvoir retrouver les marchés nocturnes des producteurs locaux les vendredis au Rucher de la Colline à Ferdru en juillet et en août. Ce sera de 17h à 21h avec de nombreux exposants, buvettes et restaurations sur place. La première, ce sera pour le 3 juillet.
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1: Bonjour à tous, c'est Radio Collège sur Radio des Ballons. Et aujourd'hui, nous allons commencer par parler de l'affiche qu'a fait Hagan. Hagan, tu as fait cette affiche en collaboration, mais avec qui ?
2: Alors, je l'ai fait avec nos très chers délégués et sous-délégués, avec Clément et Louis. Si je pouvais présenter un peu l'affiche, donc on parle de Gilbert Didier Laurent, qui a été déporté à 19 ans, habitant de Fraisse-sur-Moselle, qui a été déporté le 24 septembre 1944 et qui a fait 3 camps de concentration. Le premier, c'est Schirmeck. Il était dans des camps de travail. Les journées étaient tout le temps répétitives, c'était pareil, ça ne changeait pas. Il était présent à la libération de Dachau et il est mort quelques années après, il me semble. Il a fait Dachau, Schirmeck et Augsbourg. Je viens de me souvenir, non, il n'est pas mort quelques années après, il est mort en 2017. Et sur à Fraisse, près de l'école maternelle, du coup, il y a la rue Didier Laurent, du coup, Gilbert Didier Laurent, voilà, en sa mémoire.
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1: Bonjour à tous, nous fêtons Pierre et Paul aujourd'hui. Alors le ciel vous sera-t-il favorable ou pas ?
2: Bélier, un proche aura un conseil précieux à vous offrir et cette fois-ci, il sera plus judicieux de s'en servir avant d'agir.
1: Taureau, vous aurez beaucoup de choses auxquelles penser, vous serez donc peu enclin à écouter les autres.
2: Vous qui êtes Gémeaux, eh bien vous devrez consacrer du temps et de l'énergie pour redorer votre blason.
1: Cancer, vous avez le sentiment que les choix évoluent très vite. Vous avez parfois quelques difficultés à suivre.
2: Lion, malgré quelques tracas à peine perceptibles, eh bien, tout baignera aujourd'hui.
1: Vierge, sur le plan amoureux, vous avez toute chance de mieux vous comprendre.
2: Les balances, une proposition impromptue pourrait tomber à pic, mais vous avez du mal à y faire face.
1: Scorpion, aujourd'hui, la lune vous propose d'être vous-même et de vous livrer dans toute votre réalité. Alors faites-le.
2: Sagittaire, vous avez l'esprit libre, alors autant en profiter pour réfléchir à vos futurs projets.
1: Capricorne, vous saurez joindre l'utile à l'agréable en menant une vie mondaine active qui vous permettra de fréquenter des personnes pouvant vous aider à réaliser vos ambitions professionnelles ou sociales.
2: Les Verseaux, sur le plan social, la planète Mercure invitera les natifs du signe à faire montre d'originalité et même d'excentricité.
1: Enfin, Poisson, qui aime bien, châtie bien, voici la tendance actuelle du côté de vos amours. Bonne journée à tous, on se retrouve demain pour un nouvel horoscope, nous fêterons Martial.
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Gilles Bellon, nous voici sur l'ensemble de nos centres émissions. Nous sommes le lundi 29 juin 2026 et il est 7h. Le soleil s'est levé à 5h50. Nous fêtons Pierre et Paul. Oui, c'est la Saint-Pierre et la Saint-Paul. La Saint-Pierre, coq chantant et présage de beau temps. C'est un proverbe français. Bon, en tous les cas, nous sommes passés en vigilance jaune maintenant. Donc les restrictions sont levées. Nous allons pouvoir parler info avec des nouvelles que nous allons donner. Mais merci aux associations que nous connaissons de nous envoyer leurs décisions, les choses qui n'ont pas pu se dérouler. Ça, il faut savoir si elles sont reportées ou s'ils ont définitivement annulées. On en reparlera bien sûr dans les jours qui viennent.

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1: Le souvenir de Jacques Brel, Mathilde. Alors ne soyez pas surpris si vous ne retrouvez pas dans le courant de cette journée nos rubriques habituelles, hein, c'est tout simplement parce que nous avions toutes supprimées, évidemment en raison de l'alerte rouge. Nous allons les rétablir dans le courant de cette journée. Alors notez, vendredi 3 juillet, spectacle de danse, danse moderne show. Ce sera à 14h, billetterie à l'agence DMA. Pour ce premier rendez-vous. Voici les maisonnettes Heritage Avenue.

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2: Nous sommes aujourd'hui le 29 juin. En 1951, disparaissait le coureur cycliste italien Cersei Coppi, protagoniste d'une incroyable histoire sur le Paris-Roubaix 1949. Retour sur cette dernière avec Pascal Sergent, spécialiste de l'histoire de l'Enfer du Nord.
3: L'affaire en 49, l'affaire André Mahé, Cersei Coppi. Finalement, il y a 3 ou 4 coureurs qui sont échappés à proximité de l'arrivée, dont le frère de Fausto, Cersei Coppi. Il y a Frans Lehnen et Jacques Mujica, un Belge et un Français, qui accompagnent Cersei avec André Mahé. Et donc, à proximité de la ligne d'arrivée, il y a un gendarme qui est mal posté sur un carrefour et les coureurs sont déviés. Alors qu'ils devaient aller tout droit, ils sont déviés sur la droite. Bon. Donc panique à bord, ils ont déjà une bonne avance, donc ils sont pas rejoints. André Mahé donc, arrive par l'arrière du vélodrome, l'arrière des tribunes, donc c'est l'arrière du stade. Il enjambe la barricade, il reprend le vélo, et puis il gagne en fait. Hein. Il passe le premier de la ligne d'arrivée. Et derrière se retrouvent Mujica et Lehnen. Et une minute après, je pense, le peloton arrive et le sprint du peloton est gagné par Cersei Coppi, qui n'était pas un grand sprinter, Cersei Coppi.

0: simplement où il était là, puis il avait fait la différence. Et donc, on remet, Jacques Baudet remet le bouquet de vainqueur à André Mahé, tour d'honneur, tout va bien. Et Fausto qui arrive dans le peloton, dit « je vais voir Jacques Baudet », il dit « moi je marche pas, il n'est pas question de ça, moi mon frère a respecté l'itinéraire au centimètre près, André Mahé n'a pas respecté l'itinéraire, il est certes arrivé premier, mais il n'a pas respecté l'itinéraire, donc non seulement je pose réclamation, mais si mon frère n'est pas classé premier, il menace Jacques Baudet et il dit « je ne viendrai pas au Tour de France et je ne viendrai plus en France ». Donc, palabre, on retire le bouquet des mains d'André Mahé qui ne comprend pas ce qui arrive et les commissaires sont un petit peu dépassés par la situation. Et il a fallu attendre plus de six mois pour qu'il y ait un jugement qui met deux vainqueurs, donc Sarcey Coppi et André Mahé. Et André Mahé a toujours gardé une amertume de cette journée-là. Coppi, Fausto comprend, parce qu'il avait beaucoup de poids, un poids énorme, un Fausto dans le cyclisme des années 50, comprend que son frère sera classé à minima ex aequo, donc le jugement qui sera entériné en fin d'année par l'UCI. Et pour Sarcey Coppi, c'est la victoire de sa carrière. Sarcey trouvera la mort en juin 51 au Tour du Piémont, donc il roulera encore deux ans et demi, mais c'est la grande victoire de sa carrière.
1: Pascal Sergent, qu'on écoutera prochainement d'ailleurs, car le Tour de France arrive à grands pas et ce grand départ depuis le nord de la France, édition 2025, mais ce sera pour d'autres histoires d'un jour et toujours avec Mémoire Sport.
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0: Claude M. Salard, victime de la mode, 7h17. Les inscriptions et réinscriptions au catéchisme pour l'année scolaire 2026-2027 auront lieu ce lundi 29 juin de 16h30 à 20h30 à la maison paroissiale du Tio. Ben voilà, hein, pour ce rendez-vous du jour. Maison paroissiale, c'est rue de la gare, ou presque, vous tournez à gauche, vous le trouverez facilement, mais vous connaissez. Serge Reggiani sur Radio des Ballons, le petit garçon.
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Petit garçon par Serge Reggiani en version live. 7h et quelques 21 minutes. Alors vous savez que toutes les activités reprennent. Aujourd'hui nous sommes en orange. Non. Nous sommes en jaune. Nous allons être en jaune, même si c'est plutôt en orange, puisque c'était la version rouge auparavant. Là, il n'y a plus donc de restrictions, même en orange. Répétition publique, l'ensemble est accordé. Ce lundi à 18h30, Jardin des Olives, accès libre et gratuit. C'est organisé par la ville de Remiremont. Tom Kazak arrive avec les courses. Voici Björk, Yoga.

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4: Bonjour, bonjour à tous. Ces sauteurs âgés de 4 ans, rendez-vous sur les 3600 mètres du parcours de haie à l'hippodrome de Clairefontaine-Deauville à l'occasion du Quintet Plus de ce lundi 29 juin 2026. L'allocation sera de 83 000 euros et le départ prévu vers 18h30. En tête de notre sélection, l'As, Miss Déboula, ne devrait plus tarder à refaire parler d'elle, sa placée sur le podium et pourquoi pas sur la plus haute marche. Suivi du 4, Bélina du Berlay, incontournable dans le lot du jour. Le 3, Irupta Matuta, va découvrir les quintés avec de légitimes ambitions. Le 2, Marie Chellet, donne toujours le meilleur d'elle-même dans un parcours. Et enfin le 7, Karisha, redirigé sur les haies avec brio, il complétera notre sélection. Une sélection que vous pouvez retrouver sur ma chaîne YouTube Tom Kazak, les pronostics hippiques avec mes dernières minutes. Donc notre choix aujourd'hui, premier l'As, Miss Déboula. Second le 4, Bélina du Berlay. Troisième le 3, Irupta Matuta. Quatrième le 2, Marie Chellet. Cinquième le 7, Karisha. Le second choix le 9, le 8 et le 13. Et à vous la fortune!
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0: Radio des Ballons, ensemble de nos centres émissions, il est 7h30.
1: Avec Radio des Ballons, voici les offres d'emploi de notre secteur vosgien.
2: L'EHPAD de Busson est à la recherche d'un agent de sécurité SIAP 1. C'est pour un poste en CDI à 35 heures par semaine. Un poste ouvert aux débutants, titulaire du permis, avec carte professionnelle à jour. Également le SST. Avec l'AFPA de Remiremont, il y a un poste de menuisier agenceur pour un contrat en alternance qui vous est proposé. CDD donc de 12 mois en contrat d'apprentissage à 35 heures par semaine. Poste ouvert aux débutants pour préparer un CAP ou un BEP. La Fédération médico-sociale des Vosges est à la recherche d'un éducateur spécialisé ou moniteur éducateur pour travailler sur un internat à Cornimont, internat éducatif réservé aux enfants et adolescents. Alors c'est un poste en CDI à 35 heures par semaine. Alors vous devez postuler avant le 20 juillet. Vous aurez tous les détails pratiques en allant consulter l'offre sur le site de France Travail. Alors c'est un poste qui est ouvert aux débutants, diplôme d'état de moniteur éducateur exigé avec également le permis B. Dans le cadre de l'ouverture de la nouvelle MEX de Cornimont prévue pour le mois d'octobre, un agent d'entretien et de maintenance polyvalent est recherché pour un poste en CDI à temps partiel, 17h50 par semaine. C'est un poste ouvert aux débutants titulaires du permis. Avec l'AFPA de Remiremont, vous allez pouvoir préparer un contrat d'apprentissage en tant que charpentier et bois. C'est pour la préparation d'un CAP et BEP. CDD donc de 12 mois qui vous est proposé. Poste ouvert aux débutants. L'ensemble Jeanne d'Arc Saint-Joseph de Remiremont est à la recherche d'un formateur anglais professionnel pour un contrat à durée déterminée de 10 mois à temps partiel, 11 heures par semaine. Alors une formation Bac plus 3 minimum en anglais, langue étrangère est recherchée avec également 2 ans d'expérience. Un contrat d'apprentissage pour préparer un diplôme en tant que conseiller de vente et service après-vente multimédia sur Remiremont vous est proposé. Alors, CDD donc de 12 mois. C'est un poste qui est ouvert à tous. À Saint-Nabord, un ravitailleur enrobé titulaire du permis poids lourd est recherché pour une mission intérimaire de 5 mois à 35 heures par semaine. C'est un poste qui est ouvert aux débutants. La résidence au Val d'Ajol est à la recherche d'un pizzaiolo. C'est pour un poste en CDI à 39 heures par semaine, poste ouvert aux débutants. À Gérardmer, la confiserie Jérômoise recherche un vendeur en confiserie pour un CDD de 6 mois à temps partiel, 26 heures par semaine. Ce poste est ouvert aux débutants. Une expérience est tout de même appréciée avec formation CAP et BEP dans la vente. Il faut être également titulaire du permis.
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le titre, on va dire, de Vosges Matin, puisque un seul titre ce matin, évidemment, le crash d'avion. 11 morts près de Nancy. C'est l'accident d'aviation légère le plus meurtrier dans le pays. 11 personnes ont perdu la vie dans le crash d'un avion civil hier en fin de matinée à Tomblaine lors d'un baptême de parachutisme à proximité de l'aérodrome de Nancy-Essey. Les victimes sont 5 moniteurs, 5 élèves et le pilote. L'engin s'est écrasé à quelques mètres d'une zone pavillonnaire de cette commune du Grand Nancy. Photo d'Alexandre Marquis, chef du service photo de l'Est républicain. C'est en page 2, 3 et 4. Vous aurez toutes les explications. Et page 2 et 3, le pilote a pris la décision de nous éviter, selon un des premiers témoins, avec là une autre photo d'Alexandre Marquis, drame de l'aviation. Donc hier à Nancy, nous y reviendrons tout à l'heure.

0: Indila, Love Story, 8h moins 20.
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0: Et mercredi 1er juillet de 9h30 à midi et de 14h30 à 17h, salle Cécile Valence, la médiathèque, avenue de Verdun au Tio, eh bien, il y a le Forum Emploi, l'Escale Pro. En fait, c'est Escale, repartez plus loin. Nous verrons bien ça. L'entrée est libre. Que vous ayez en recherche d'emploi, en reconversion ou simplement curieux de nouvelles opportunités, l'Escale Pro est fait pour vous. Vous venez rencontrer des experts, redécouvrir vos atouts grâce au studio CV et repartir avec de vraies clés pour avancer. Une journée gratuite, humaine et concrète. Faites Escale. Vous pouvez voir aussi le site internet Escale Pro 88. Et puis les contacts se prennent aussi au 07 81 79 59 18. Nous aurons l'occasion d'y revenir sur Radio des Ballons de toute manière. Vanessa Paradis, tandem.

0: Ouais, version live pour Vanessa Paradis et Tandem, 7h44.
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0: Le concours des Maisons Fleuries au Tio, et les inscriptions à ce concours sont ouvertes jusqu'au lundi 6 juillet. Tous les habitants sont invités à participer, que vous disposiez d'un jardin, d'un balcon, d'une terrasse ou simplement d'un pas de porte fleuri quand même. Les inscriptions se font en mairie et allez-y, participez. Eh bien, allez vous renseigner et vous inscrire à la mairie. Mylène Farmer sur Radio des Ballons, c'est à qui le tour ? Rien à voir avec le Tour de France.

0: Mylène Farmer, c'est à qui le tour? 7h47.
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0: Il y a un conseil municipal ce soir à Remiremont, c'est à 18h. Et notez par exemple à l'ordre du jour, dans le cadre de la culture, du sport, des loisirs et de l'animation, le site du Saint-Mont, convention de coopération, assistance scientifique à la maîtrise d'ouvrage pour les études de préservation et de valorisation du site archéologique donc du Saint-Mont. Ce sera rapporté par Brigitte Charles. Voici sur Radio des Ballons les Stones, Miss You.

0: Rolling Stones, Miss You, 7h51. Nous sommes donc le lundi 29 juin 2026. Le soleil s'est levé à 5h50 et nous avons perdu 2 minutes depuis quelques jours. Et il se couchera à 21h58, c'est pas meilleur. Nous fêtons Pierre et ainsi Paul. Et oui, c'est là Saint-Pierre et Saint-Paul. Ça fait beaucoup de monde hein, en une seule fois. Alors notons bien sûr que nous sommes repasser en vigilance jaune, ça veut dire que toutes les restrictions sont levées.
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0: Oui, et en 1900, c'était la naissance de l'écrivain et aviateur Antoine de Saint-Exupéry, qui est mort le 31 juillet 1944. En 1912, la création de la brigade criminelle. En 1921, la naissance de l'écrivain Frédéric Dard, père de San Antonio, qui est mort le 6 juin 2000. En 1982, la mort du couturier Pierre Balmain. Et en 1986, l'Argentine remporte la Coupe du Monde de football face à l'époque à la RFA. Vous savez ce que ça veut dire, RFA ? Ah non, la République fédérale allemande. Oui, c'était pas la même que l'Allemagne de l'Est. Mais tout cela a bien changé depuis, pas tout en bien. Sylvie et Alain vont arriver avec l'horoscope. Voici. J'ai une petite demande pour vous. C'est tout de même. Comment appelle-t-on le pilote d'un corbillard ? Comment appelle-t-on le pilote d'un. Il n'y a rien à gagner. Les jeux, ce sera pour les jours qui viennent. C'est un pilote d'essai. Voici Julia Jean-Baptiste et l'aspirale.

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1: Bonjour à tous, nous fêtons Pierre et Paul aujourd'hui. Alors le ciel vous sera-t-il favorable ou pas ?
2: Bélier, un proche aura un conseil précieux à vous offrir et cette fois-ci, il sera plus judicieux de s'en servir avant d'agir.
1: Taureau, vous aurez beaucoup de choses auxquelles penser, vous serez donc peu enclin à écouter les autres.
2: Vous qui êtes Gémeaux, eh bien vous devrez consacrer du temps et de l'énergie pour redorer votre blason.
1: Cancer, vous avez le sentiment que les choix évoluent très vite, vous avez parfois quelques difficultés à suivre.
2: Lion, malgré quelques tracas à peine perceptibles, eh bien, tout baignera aujourd'hui.
1: Vierge, sur le plan amoureux, vous avez toute chance de mieux vous comprendre.
2: Les balances, une proposition impromptue pourrait tomber à pic, mais vous avez du mal à y faire face.
1: Scorpion, aujourd'hui, la lune vous propose d'être vous-même et de vous livrer dans toute votre réalité. Alors faites-le.
2: Sagittaire, vous avez l'esprit libre, alors autant en profiter pour réfléchir à vos futurs projets.
1: Capricorne, vous saurez joindre l'utile à l'agréable en menant une vie mondaine active qui vous permettra de fréquenter des personnes pouvant vous aider à réaliser vos ambitions professionnelles ou sociales.
2: Les Verseaux, sur le plan social, la planète Mercure invitera les natifs du signe à faire montre d'originalité et même d'excentricité.
1: Enfin, Poisson, qui aime bien, châtie bien, voici la tendance actuelle du côté de vos amours. Bonne journée à tous, on se retrouve demain pour un nouvel horoscope, nous fêterons Marcy.
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0: Radio des Ballons ensemble de nos centres émissions en cette journée l'avant-dernière du mois de juin. Il est 8h et aujourd'hui nous sommes repassés en vigilance orange. L'actualité en ce dimanche, crash d'un avion de tourisme hier vers midi à Tomblaine. L'appareil venait de décoller, décelé d'Annecy. Il est tombé à pic. 5 élèves infirmiers faisaient des sauts en parachute avec 5 instructeurs. Les 11 personnes, en effet, il y a en plus le pilote, ont été tués. La société État d'émotion propose des baptêmes. Elle connaît bien pourtant ce métier. Le pilote était aussi expérimenté. C'est le plus grave accident d'aviation de tourisme en France. L'avion a failli tomber d'ailleurs sur les maisons de Tomblaine. Une salle de recueillement a été installée au stade Marcel Picot. Depuis minuit, les Vosges sont en orange, mais c'est donc la levée des restrictions. Notez que la Meuse est déjà en jaune et que les Vosges devraient rapidement y venir également. À la Ramouse, hameau de Saint-Valbert, en Haute-Saône donc, le feu a pris pendant la nuit de vendredi à samedi dans une maison. Il était presque 10h du soir. Le couple qui y habitait a pu sortir à temps. L'un des deux toutefois a dû être hospitalisé ainsi qu'une pompière. Au Hattrau, près de Neufchâteau, un feu d'engin agricole a provoqué l'incendie d'une parcelle et de la forêt toute proche. Les pompiers se sont succédés pour éviter les départs de feu toute la journée d'hier. Un homme de 28 ans était hébergé par sa mère à Saint-Dié, qu'il a violenté. La police a trouvé 4,6 kg de poudre explosive chez lui, ainsi que des pistolets, des cartouches également, et d'autres objets dangereux. 40 mois de prison, dont 10 avec sursis pour l'homme, qui ne peut pas revenir dans les Vosges d'ici 5 ans. Kevin Guélaf, conseiller municipal d'opposition à Épinal, il est sur la liste de Patrice Nardin, a été agressé et frappé par un ancien agent communal licencié. Voici une vingtaine d'années, plainte a été déposée. Gilles Isoard était éleveur à la ferme du col de Paré sous Montfort depuis 2020. Ces dernières années, une vingtaine de ces animaux ont été mordus par des chiens. Plusieurs bêtes sont mortes. Du coup, la ferme est mise en vente. Et puis le succès pour Matt Pokora, avec 5000 spectateurs samedi au stade de la Colombière. Décès de Francine Adam, née André, 75 ans. Crémation dans l'intimité mardi. Yolande Mougel, née Bisson, 90 ans, de Chenil-Ménil. Obsèques également dans l'intimité. Et puis les obsèques de Caroline Charles, née Erré, 62 ans, ce lundi au funérarium de Gérardmer. Du sport, avec la Coupe du Monde de football, le Canada a battu la République sud-africaine et ainsi donc se qualifie pour la suite des événements. Aujourd'hui, à 22h30, Allemagne-Paraguay, à 19h, Brésil-Japon, à 3h, Pays-Bas-Maroc. Et demain, bien sûr, ce sera le moment de France-Suède. Et puis, Toulouse, champion pour la 4e année consécutive, 28-10 face à Montpellier en rugby. Cyclisme, championnat de France à la Tour du Pin, Célia Géry a gagné chez les femmes, Sonia Muller est 8e, Romain Grégoire gagne chez les hommes, Aubin Spartel est 15e. Et en Formule 1, le Grand Prix d'Autriche pour George Russell, le Britannique, sur Mercedes. La couleur du ciel, eh bien ce lundi, des orages sont à venir. Il fera jusqu'à 29 degrés et des vents jusqu'à 30 km par heure. Demain mardi, encore orageux de 16 à 29. Mercredi, plus calme, 14 à 26. Jeudi, soleil et petits nuages de 13 à 28. Et vendredi, soleil et nuages encore de 14 à 29. Mais attention à ce qui va se passer derrière.
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0: Saint-Séverino, les embouteillages. 8h07.
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0: À Ferdru, c'était prévu dimanche, hein, le marché aux puces, mais il est reporté au dimanche 5 juillet. Donc ça arrive. Casse-croûte et buvette sur place. Réservation, bulletin d'inscription disponible. Comité des fêtes de Ferdru, @hotmail.com au 06 82 39 57 23 après 18h. Et c'est 11 rue d'Alsace à Ferdru. Alors il faut savoir effectivement qu'il y a des places disponibles parce que tous ceux qui participaient, celui du 28 qui n'a pas pu se dérouler évidemment en raison de la zone rouge, eh bien tous ne peuvent pas revenir, donc vous pouvez probablement y participer si ce n'était pas prévu. Les visiteurs, ce sera de 6h à 18h et les exposants, 8€ le cas et les 4 mètres, 2€ le mètre supplémentaire. Et sur Radio des Ballons, voici les YouTube New Year's Day.

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1: Bonjour à tous, c'est Radio Collège sur Radio des Ballons. Et aujourd'hui, nous allons commencer par parler de l'affiche qu'a fait Hagan. Hagan, tu as fait cette affiche en collaboration, mais avec qui ?
2: Alors, je l'ai fait avec nos très chers délégués et sous-délégués, avec Clément et Louis. Si je pouvais présenter un peu l'affiche, donc on parle de Gilbert Didier Laurent, qui a été déporté à 19 ans, habitant de Fraisse-sur-Moselle, qui a été déporté le 24 septembre 1944 et qui a fait 3 camps de concentration. Le premier, c'est Schirmeck. Il était dans des camps de travail. Les journées étaient tout le temps répétitives, c'était pareil, ça ne changeait pas. Il était présent à la libération de Dachau et il est mort quelques années après, il me semble. Il a fait Dachau, Schirmeck et Augsbourg. Je viens de me souvenir, non, il n'est pas mort quelques années après, il est mort en 2017. Et du coup, à Fraisse, près de l'école maternelle, du coup, il y a la rue Didier Laurent, du coup, Gilbert Didier Laurent, voilà, en sa mémoire.
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Eh oui, concert des Joyeux Lurons, le groupe qui vous embarque dans les airs d'Irlande, d'Écosse et d'Angleterre, samedi 4 juillet à 18h au kiosque du Calvaire. C'est accès libre et gratuit, c'est organisé par Musique à Remiremont. Voici Jennifer, Mourir sur scène.

Jennifer, mourir sur scène, 8h22. Cet été, entrée dans la mine. Les hautes mines du Thiot sont ouvertes donc tous les jours de 10h à 19h. Dernier départ de visite à 17h. Dernière entrée pour l'expo à 18h. Réservation fortement conseillée, 11€ par adulte, 8,50 par enfant. Pour les 5-17 ans, on parle anglais, on parle allemand et on parle néerlandais. Les mercredis sur le pas des mineurs d'autrefois, les jeudis contes et légendes de la mine, nuit entrée, les vendredis à la découverte des chauves-souris, bien, nous aurons l'occasion de le rappeler. Évidemment, ce sont des soirées spéciales, on va les appeler comme ça. Pierrette va arriver avec l'éphéméride, voici Kylie Minogue, Go to Beach.

0: Retrouvons tout de suite l'éphéméride de ce 29 juin. Bonne fête Pierre, Paul, leur couleur le jaune, leur chiffre le 8 et le 5. Les naissances du 29 juin, Sophia Aram, la comédienne, Georges Wolinski, le dessinateur de bande dessinée, Steve Savidan, l'ancien footballeur, Céline, l'humoriste et écrivain, Pierre Ménès, le journaliste sportif, Eva Truffaut, l'actrice. En 1936, Jacques Baluta, le comédien de théâtre et acteur français. En 1921, Frédéric Dard, l'écrivain, le père de San Antonio. En 1912, Lucie Aubrac, née Lucie Bertrand, une grande figure de la Résistance. En 1900, c'est la naissance de Antoine de Saint-Exupéry, l'écrivain et aviateur. Les décès en 2020, Karl Renner, l'acteur. En 2019, Guillermo Mordillo, le dessinateur de bande dessinée. En 2015, Charles Pasqua, l'homme politique. En 2003, Catherine Hepburn, la comédienne américaine. En 1982, Pierre Balma, le couturier. En 1972, Bobby Lapointe, le chanteur, compositeur et poète. En 1960, Joseph Opinel, le fondateur du célèbre couteau savoyard. En 2013, en cyclisme, le 100e Tour de France prend pour la première fois le départ en Corse. Il comprendra 21 étapes pour une distance de 3404 km. En 2011, c'est la libération des deux journalistes de France 3, Stéphane Taponnier, Hervé Guesquière, après 547 jours de détention par les talibans en Afghanistan. En 2001, c'est la dernière émission sur France 2 de Bouillon de culture de Bernard Pivot. En 2000, l'aéroport de Lyon est rebaptisé Aéroport Saint-Exupéry pour le 100e anniversaire d'Antoine de Saint-Exupéry, né à Lyon. En 1949, c'est le premier journal télévisé français. Le dicton « Saint-Pierre et Paul pluvieux » est pour 30 jours dangereux.
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0: Radio des Ballons, ensemble, nos centres émissions, il est 8h30. L'actualité en ce dimanche, crash d'un avion de tourisme hier vers midi à Tomblaine. L'appareil venait de décoller, décelé d'Annecy. Il est tombé à pic. 5 élèves infirmiers faisaient des sauts en parachute avec 5 instructeurs. Les 11 personnes, en effet, il y a en plus le pilote, ont été tués. La société État d'émotion propose des baptêmes. Elle connaît bien pourtant ce métier. Le pilote était aussi expérimenté. C'est le plus grave accident d'aviation de tourisme en France. L'avion a failli tomber d'ailleurs sur les maisons de Tomblaine. Une salle de recueillement a été installée au stade Marcel Picot. Depuis minuit, les Vosges sont en orange, mais c'est donc la levée des restrictions. Notez que la Meuse est déjà en jaune et que les Vosges devraient rapidement y venir également. À la Ramouse, hameau de Saint-Valbert, en Haute-Saône donc, le feu a pris pendant la nuit de vendredi à samedi dans une maison. Il était presque 10h du soir. Le couple qui y habitait a pu sortir à temps. L'un des deux toutefois a dû être hospitalisé ainsi qu'une pompière. Au Hattro, près de Neufchâteau, un feu d'engin agricole a provoqué l'incendie d'une parcelle et de la forêt toute proche. Les pompiers se sont succédés pour éviter les départs de feu toute la journée d'hier. Un homme de 28 ans était hébergé par sa mère à Saint-Dié, qu'il a violenté. La police a trouvé 4,6 kg de poudre explosive chez lui, ainsi que des pistolets, des cartouches également, et d'autres objets dangereux. 40 mois de prison, dont 10 avec sursis pour l'homme, qui ne peut pas revenir dans les Vosges d'ici 5 ans. Kevin Guélaf, conseiller municipal d'opposition à Épinal, il est sur la liste de Patrice Nardin, a été agressé et frappé par un ancien agent communal licencié. Voici une vingtaine d'années, plainte a été déposée. Gilles Isoard était éleveur à la ferme du col de Paré sous Montfort depuis 2020. Ces dernières années, une vingtaine de ces animaux ont été mordus par des chiens. Plusieurs bêtes sont mortes. Du coup, la ferme est mise en vente. Et puis le succès pour Matt Pokora, avec 5000 spectateurs samedi au stade de la Colombière. Décès de Francine Adam, née André, 75 ans. Crémation dans l'intimité mardi. Yolande Mougel, née Bisson, 90 ans, de Chenimesnil. Obsèques également dans l'intimité. Et puis les obsèques de Caroline Charles, née Erré, 62 ans, ce lundi au funérarium de Gérardmer. Du sport, avec la Coupe du Monde de football, le Canada a battu la République sud-africaine et ainsi donc se qualifie pour la suite des événements. Aujourd'hui, à 22h30, Allemagne-Paraguay, à 19h, Brésil-Japon, à 3h, Pays-Bas-Maroc. Et demain, bien sûr, ce sera le moment de France-Suède. Et puis, Toulouse, champion pour la 4e année consécutive, 28-10 face à Montpellier en rugby. Cyclisme, championnat de France à la Tour du Pin, Célia Géry a gagné chez les femmes, Sonia Muller est 8e, Romain Grégoire gagne chez les hommes, Aubin Spartel est 15e. Et en Formule 1, le Grand Prix d'Autriche pour George Russell, le Britannique, sur Mercedes. La couleur du ciel, eh bien ce lundi, des orages sont à venir. Il fera jusqu'à 29 degrés et des vents jusqu'à 30 km par heure. Demain mardi, encore orageux de 16 à 29. Mercredi, plus calme, 14 à 26. Jeudi, soleil et petits nuages de 13 à 28. Et vendredi, soleil et nuages encore de 14 à 29. Mais attention à ce qui va se passer derrière.
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1: Mais Raphaël, c'est toujours là, hein, Carla Bouini sur Radio des Ballons. À 8h36, il y aura un meeting d'athlétisme samedi 4 juillet. Le label World Athletic des Trois Grands, de 14h à 19h au stade de Béchamp. L'entrée est libre, organisée par la VPR. Voici Marwa Loud, Mytho.

0: Marlowe de Mito, 8h39, et la fête du théâtre amateur à Busson. Je pense que ça, on n'a pas changé trop le programme parce qu'il y avait plusieurs séances qui n'ont pas pu avoir lieu. Normalement, le 3 juillet à 20h, la petite Evelyne, salle des fêtes de Busson. Voici nos comiques du jour, c'est Chevalier Las Palès, le train pour Pau.
1: C'est toujours ça de prix. Bon. Bonjour monsieur, j'aurais voulu s'il vous plaît les horaires de train pour aller à Pau.
2: Monsieur.
1: Bonjour monsieur.
2: Pau.
1: C'est ça, oui, les horaires de train pour aller dans la ville de Pau.
2: Alors Pau.
1: Bah oui, Pau avec un P.
2: Alors Pau.
1: Oui, comme ça s'écrit, pareil.
2: Pau.
1: Oui, bah je suis pas arrivé moi.
2: Alors vous avez un départ gare d'Austerlitz 6h57.
1: Oui.
2: Arrivé à Pau 15h23.
1: Oui.
2: Ensuite départ 8h32, arrivé 17h46.
1: Oui.
2: 10h42, 19h05, c'est un rapide.
1: Bébé, je comprends.
2: 13h20, 21h16, 17h02, 23h03, 18h40, 0h22.
1: Oui, alors, ces trains-là, monsieur, c'est pour Pau.
2: Oui, monsieur, puisque vous m'avez demandé Pau.
1: Non, non, mais il n'y a pas de problème, oui, ils sont directs.
2: Non, celui de 13h20, il y a un changement à Strasbourg.
1: Quoi, il y a un changement à Strasbourg pour aller de Paris à Pau?
2: Bah oui, monsieur, sinon vous iriez tout droit en Allemagne, là. Oh, il y a des vedettes, hein, là.
1: Ah, il y a des vedettes. Il est marrant, lui, c'est pas évident, ça. N'auriez pas par hasard un train qui partirait plutôt que celui de 6h57
2: Si monsieur, il y en a un qui part à 5h13 du matin.
1: Ah très bien.
2: Qui arrive à Pau à 22h31 le soir.
1: Ben il arrive pas avant les autres.
2: Non, parce qu'il y a un changement à Rennes.
1: Vous n'avez pas de train de nuit.
2: Si monsieur, il y a des trains qui roulent la nuit.
1: Oui, ben c'est bien.
2: Il y en a.
1: Tant mieux.
2: Il roule, c'est la nuit.
1: C'est ça, oui, ben c'est le train qui roule quand il fait nuit qu'on appelle quasiment le train de nuit.
2: C'est ça.
1: Voilà, voilà.
2: Il roule,
1: c'est la nuit. Alors écoutez-moi monsieur, dans la mesure où il me semble qu'apparemment vous êtes payé pour ça, est-ce que ça ne vous ennuierait pas d'avoir l'obligeance de bien vouloir me donner les renseignements que je vous demande? D'avance merci et paf! C'est un feignant lui. Je suis tombé sur le roi des feignants, moi, le roi des boulets, c'est pour moi, t'as un boulet lui.
2: Vous me cherchez, hein?
1: Ah non, je ne cherche pas, là.
2: Si vous me cherchez.
1: Non, je vous cherche pas.
2: Vous me cherchez.
1: Oh, il a un regard, c'est impressionnant, hein. C'est pas celui de Lorraine Bacal, mais on dirait le port de l'angoisse.
2: Cherche.
1: Au point de vue des tarifs, c'est pareil?
2: Ça dépend à quelle heure vous partez.
1: Disons celui de minuit 12. Vous faites le tarif couple, évidemment.
2: Oui, monsieur, mais seulement si vous êtes au moins deux et de sexe différent.
1: Ah, mais moi je suis seul et du même sexe.
2: Dans ce cas, je peux vous faire mi-couple.
1: Oui, alors allons-y pour mi-couple, oui.
2: Alors en mi-couple du même sexe.
1: Oui, vous serez bien aimable, oui. Vous serez bien gentil de me garder le mien si ça vous fait rien. Non, c'est pas que j'en sois ravi, mais enfin, on s'habitue, vous savez ce que c'est?
2: Je suis désolé, les couchettes sont pleines.
1: Elles sont pleines de quoi?
2: Non, je veux dire, c'est complet. Alors, il reste des wagons-lits, seulement c'est plus cher, et vous n'aurez pas mis coupé.
1: Ah, c'est beaucoup plus cher, le wagon-lit?
2: 80% de plus.
1: Oui, oh ben c'est pas, oui, quand on y pense.
2: Ça vous fait le même prix que l'avion.
1: Oui. Ah ben l'avion, donnez-moi donc les horaires d'avion, ça va peut-être m'arranger, ça.
2: Vous voulez un vol direct?
1: Oula, oui. Eh ben, oui.
2: Je pose la question.
1: Oui, vous faites bien. Eh ben, je vous réponds oui, puisque d'une part, je connais bien Rennes et Strasbourg, et d'autre part, je dois me rendre à Pau le plus vite possible, puisque je vais à l'enterrement d'un vieux camarade. Alors, je voudrais lui serrer la main une dernière fois, avant qu'il ne meure. Héros de l'aviation, comme chacun sait.
2: Bien sûr. Ah, vous avez le vol du matin, 10h.
1: Très bien.
2: Qui met 50 minutes.
1: Parfait.
2: Il est très rapide.
1: Tant mieux.
2: Le problème est qu'il repart aussitôt, vous n'aurez pas le temps de descendre. Ah ouais, il y en a qui ont essayé, ils ont eu des problèmes. Hein.
1: Attendez, là, comment...
2: Cela dit, il est très rapide.
1: Attendez, comment ça, on peut pas descendre?
2: Je vous dis, il y en a qui ont essayé, ils ont eu des problèmes. Cela dit, il est très rapide.
1: Bah, mais enfin, si on peut pas descendre.
2: C'est vous qui voyez.
1: Non, attendez.
2: C'est le titre du spectacle.
1: Ouais.
2: On est malin.
1: On est malin.
2: Hein.
1: C'est pas une idée à lui, hein. Non. Il n'y a pas de danger pour ça. Non.
2: Bon. Il y en a qui ont essayé.
1: Ils ont eu des problèmes, je sais, j'ai compris.
2: Cela dit, il est très rapide.
1: Bon, mais enfin, si on peut pas descendre, c'est pas intéressant, ça m'avance à quoi, moi?
2: C'est vous qui voyez. Deux fois. C'est pas moi.
1: Là, bah si, quand même.
2: Il y en a qui ont essayé.
1: Oui, non, mais enfin, monsieur...
2: Ils ont eu des problèmes.
1: Il y a eu des problèmes, il est reparti, la pépère.
2: Cela dit, il est très rapide.
1: Enfin, si on peut pas descendre.
2: C'est vous qui voyez.
1: Non, il n'y a pas...
2: Trois fois.
1: Oui. Un avion, normalement, on peut ou on peut pas en descendre. Il n'y a pas de...
2: C'est vous qui voyez.
1: Bon, alors, Si je comprends bien, il survole Pau, mais il n'atterrit pas.
2: Si, monsieur, il atterrit.
1: Bah alors, s'il atterrit.
2: Mais il repart aussitôt.
1: Ah, ben bah, moi, je suis pas parachutiste.
2: C'est vous qui voyez.
1: Ah, non, non, non, non.
2: Il y en a qui ont essayé.
1: Oui, ils ont eu des problèmes, je sais, oui, oui, les pauvres
2: cela
1: gens.
2: Dit, alors, il est très rapide.
1: Vous allez me donner un autre horaire et puis on va pas y passer la nuit.
2: Un vol de nuit.
1: Eh ben très bien.
2: Décollage du Bourget, 22h.
1: 22h impeccable.
2: Arrivé à Pau, 8h15 le lendemain matin.
1: Ben il vole toute la nuit.
2: Non, celui-là il vole pas, il roule celui-là. Ah ouais, il prend la nationale celui-là. Seulement il fait couchette et mi-couple.
1: Non mais attendez, je vais quand même... je suis le bon gars, mais je vais quand même pas passer la nuit entière dans un avion qui roule pour aller à Pau, moi.
2: C'est vous qui voyez.
1: Ben non, enfin.
2: Il fait couchette
1: bon.
2: Et mi-couple.
1: Allez, ça m'est égal, donnez-moi un wagon-lit quand on en termine.
2: Vous partez quand?
1: Eh ben lundi, les enterrements c'est le lundi.
2: Y a pas de wagon-lit le lundi.
1: Là, moi, je ne peux pas aller à Pau.
2: Non.
1: Voilà, bah, c'est pas de veine.
2: Ou alors?
1: Ah, merci, mon Dieu. Il a été touché par la grâce.
2: J'aurai un train couchette.
1: Oui.
2: Mais 2 jours. Seulement, vous êtes obligé de dormir dedans.
1: Ah, bah oui.
2: Ah ouais, c'est contrôlé tous les quarts d'heure.
1: Oui, oui, oui, oui, oui.
2: Il y a un gars qui passe
1: pense,
2: vérifier.
1: Bah, oui, bah, voyons.
2: Couchette de jour.
1: Bon, alors, donnez-moi ça qu'on en finisse.
2: Ah.
1: Ah, il y a des jours où on regrette qu'il soit pas en grève, hein. Prends ton temps, Pépère, mais te presse pas. Et il le rate, le truc, là. T'as même pas attrapé la queue de Mickey du premier coup, là. Ah ben, c'est un métier, il y a une formation, hein.
2: C'est pas évident.
1: Oh ben non, elle doit pas être longue, la sienne, mais enfin...
2: 12 ans.
1: Oh ben oui, faut ça, oui. Oh là là là là là. Ah, il a le souci du détail. Eh ben, heureusement Allez. Qu'il avait pas le choix. Ah, il y va, là, oui. Ah là, ça y va, là, oui. Ah ben ça, bon ben ça y est, il est tamponné, là, maintenant, votre billet. Manche carbée, oh, oh, oh. Non, mais il est tamponné, le billet, là, maintenant, oh. Mais il est malade, lui. Non, mais ça va, là, il est en... Mais qu'est-ce qu'il nous fait, Nourayef, là? Je vous dis qu'il est tamponné, ce billet.
2: Ah, j'aime bien ça.
1: Ah, bah oui, bah, on avait remarqué, oui. Ah, bah, il y a une deuxième série, maintenant, forcément, oui, oui. Bon, allez, ça va, on va considérer que c'est bon, là.
2: S'il vous plaît, je fais mon travail.
1: Oh,
2: j'ai
1: non,
2: pas
1: non,
2: terminé.
1: Non. Oh, le malade.
2: Avec ça, j'irai loin.
1: Oui, bah tant mieux pour eux, parce que... Je suis pas rendu, moi. Ça y est, allez, c'est bon. Ah, mais rien ne l'arrête. Ah, non, non, il est lancé, le gars, il roule. Ça va, ça va. Eh, oh, oh, oh. Ça va pas, non? Petit, petit. Hop là. Hop. Ses parents l'ont pas terminé, lui, hein, non, non. Il devait en manquer un bon demi-litre. Voilà, ami PTT, bonjour. Allez, encore un petit coup pour la route, hein?
2: Ouais.
1: Un petit coup pour la route, encore?
2: Ouais.
1: Ouais. Ah. Il est content. Dites-moi, monsieur, c'est sans vous commander, mais vous ne lui avez pas fait le derrière?
2: Interdit, monsieur.
1: Enfin, ça pourrait être pire. Il pourrait conduire le train lui-même.
2: Ça m'est déjà arrivé, monsieur.
1: Il me semblait bien l'avoir lu dans les journaux. Alors dites donc, ce train-là, il va bien à Pau?
2: Il va forcément à Pau, puisqu'il va à Irune.
1: C'est sur la ligne. Pas de problème, si, si, au revoir, monsieur.
2: Mais monsieur, ce train-là, il passe par Pau. Mais il ne s'y arrête pas.
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Songbird, Oasis, 9h-10. Et il y a un spectacle de danse, Solid Dance, samedi 4 juillet à 20h30. Et dimanche 5 juillet à 18h, billetterie en ligne sur withevent.com. C'est au Centre Culturel Gilbert Zog. 12€, 8€ pour les moins de 12 ans, organisé par la Dance Modern Academy. Eh bien, nos émissions se séparent, du moins nos stations se séparent, et nous avons trouvé un petit peu le fonctionnement habituel dans ce 7-9, et ça va s'arranger en plus dans les heures qui viennent. Sylvie Alain, avec l'horoscope, il paraît qu'on nous promet une nouvelle période difficile, nous verrons bien. Allez, terminons avec Gilbert Montagnier et les Sunlight des Tropiques.

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2: Bonjour à tous, nous fêtons Pierre et Paul aujourd'hui. Alors le ciel vous sera-t-il favorable ou pas ?
3: Bélier, un proche aura un conseil précieux à vous offrir et cette fois-ci, il sera plus judicieux de s'en servir avant d'agir.
2: Taureau, vous aurez beaucoup de choses auxquelles penser, vous serez donc peu enclin à écouter les autres.
3: Vous qui êtes Gémeaux, eh bien vous devrez consacrer du temps et de l'énergie pour redorer votre blason.
2: Cancer, vous avez le sentiment que les choix évoluent très vite. Vous avez parfois quelques difficultés à suivre.
3: Lion, malgré quelques tracas à peine perceptibles, eh bien tout baignera aujourd'hui.
2: Vierge, sur le plan amoureux, vous avez toute chance de mieux vous comprendre.
3: Et Balance, une proposition impromptue pourrait tomber à pic, mais vous avez du mal à y faire face.
2: Scorpion, aujourd'hui, la Lune vous propose d'être vous-même et de vous livrer dans toute votre réalité. Alors faites-le.
3: Sagittaire, vous avez l'esprit libre, alors autant en profiter pour réfléchir à vos futurs projets.
2: Capricorne, vous saurez joindre l'utile à l'agréable en menant une vie mondaine active qui vous permettra de fréquenter des personnes pouvant vous aider à réaliser vos ambitions professionnelles ou sociales.
3: Les Verseaux, sur le plan social, la planète Mercure invitera les natifs du signe à faire montre d'originalité et même d'excentricité.
2: Enfin, Poisson, qui aime bien, châtie bien, voici la tendance actuelle du côté de vos amours. Bonne journée à tous, on se retrouve demain pour un nouvel horoscope, nous fêterons Martial.
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4: L'actualité en ce dimanche, crash d'un avion de tourisme hier vers midi à Tomblaine. L'appareil venait de décoller et déceler Nancy. Il est tombé à pic. 5 élèves infirmiers faisaient des sauts en parachute avec 5 instructeurs. Les 11 personnes, en effet, il y a en plus le pilote, ont été tués. La société État d'émotion propose des baptêmes. Elle connaît bien pourtant ce métier. Le pilote était aussi expérimenté. C'est le plus grave accident d'aviation de tourisme en France. L'avion a failli tomber d'ailleurs sur les maisons de Tomblaine. Une salle de recueillement a été installée au stade Marcel Picot. Depuis minuit, les Vosges sont en orange, mais c'est donc la levée des restrictions. Notez que la Meuse est déjà en jaune et que les Vosges devraient rapidement y venir également. À la Ramouse, hameau de Saint-Valbert, en Haute-Saône donc, le feu a pris pendant la nuit de vendredi à samedi dans une maison. Il était presque 10h du soir. Le couple qui y habitait a pu sortir à temps. L'un des deux toutefois a dû être hospitalisé ainsi qu'une pompière. Au Hattrau, près de Neufchâteau, un feu d'engin agricole a provoqué l'incendie d'une parcelle et de la forêt toute proche. Les pompiers se sont succédés pour éviter les départs de feu toute la journée d'hier. Un homme de 28 ans était hébergé par sa mère à Saint-Dié, qu'il a violenté. La police a trouvé 4,6 kg de poudre explosive chez lui, ainsi que des pistolets, des cartouches également, et d'autres objets dangereux. 40 mois de prison, dont 10 avec sursis pour l'homme, qui ne peut pas revenir dans les Vosges d'ici 5 ans. Kevin Guélaf, conseiller municipal d'opposition à Épinal, il est sur la liste de Patrice Nardin, a été agressé et frappé par un ancien agent communal licencié. Voici une vingtaine d'années, plainte a été déposée. Gilles Isoard était éleveur à la ferme du col de Paré sous Montfort depuis 2020. Ces dernières années, une vingtaine de ces animaux ont été mordus par des chiens. Plusieurs bêtes sont mortes. Du coup, la ferme est mise en vente. Et puis le succès pour Matt Pokora, avec 5000 spectateurs samedi au stade de la Colombière. Décès de Francine Adam, née André, 75 ans. Crémation dans l'intimité mardi. Yolande Mougel, née Bisson, 90 ans, de Chenimesnil. Obsèques également dans l'intimité. Et puis les obsèques de Caroline Charles, née Erré, 62 ans, ce lundi au funérarium de Gérardmer. Du sport, avec la Coupe du Monde de football, le Canada a battu la République sud-africaine et ainsi donc se qualifie pour la suite des événements. Aujourd'hui, à 22h30, Allemagne-Paraguay, à 19h, Brésil-Japon, à 3h, Pays-Bas-Maroc. Et demain, bien sûr, ce sera le moment de France-Suède. Et puis, Toulouse, champion pour la 4e année consécutive, 28-10 face à Montpellier en rugby. Cyclisme, championnat de France à la Tour du Pin, Célia Géry a gagné chez les femmes, Sonia Muller est 8e, Romain Grégoire gagne chez les hommes, Aubin Spartel est 15e. Et en Formule 1, le Grand Prix d'Autriche pour George Russell, le Britannique, sur Mercedes. La couleur du ciel, eh bien ce lundi, des orages sont à venir, il fera jusqu'à 29 degrés et des vents jusqu'à 30 km par heure. Demain mardi, encore orageux de 16 à 29, mercredi plus calme, 14 à 26, jeudi soleil et petits nuages de 13 à 28 et vendredi soleil et nuages encore de 14 à 29. Mais attention à ce qui va se passer derrière.

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1: Bonjour à tous. Apprendre, échanger, se construire chez l'enfant, l'audition joue un rôle central dans le développement. En cas de perte auditive, comprendre son environnement peut devenir un véritable défi. Aujourd'hui, une nouvelle génération d'aides auditives plus petites, plus performantes et dotées d'intelligence artificielle s'adapte aux besoins des plus jeunes. L'audition est indispensable à l'acquisition du langage, aux apprentissages scolaires et aux interactions sociales. Lorsqu'une perte auditive survient, l'enfant doit fournir davantage d'efforts pour analyser les sons qui l'entourent. Cela peut entraîner fatigue, difficultés de concentration et gêner les apprentissages. Dans des environnements bruyants comme la classe ou la cour de récréation, il risque également de manquer des informations importantes ou des échanges essentiels avec ses camarades. Les nouvelles aides auditives pédiatriques Oticon Play SI illustrent les progrès réalisés dans ce domaine. Plus compactes et discrètes, elles conservent une puissance adaptée, y compris pour des pertes auditives importantes. Leur conception robuste répond aux exigences du quotidien des enfants. Ces dispositifs améliorent également la compréhension de la parole, notamment dans le bruit. Grâce à des technologies de traitement sonore, ils réduisent les bruits perturbateurs tout en préservant les informations utiles. L'enfant peut ainsi rester attentif, même dans des environnements très animés. L'intelligence artificielle analyse en permanence l'environnement sonore afin d'adapter le traitement du son à chaque situation. Elle aide ainsi le cerveau à mieux traiter les informations auditives et réduit l'effort d'écoute, limitant la fatigue tout au long de la journée. La connectivité constitue un autre atout majeur. Les aides auditives peuvent se connecter aux smartphones, tablettes, ordinateurs et outils pédagogiques utilisés au quotidien. Parce que les besoins évoluent avec l'âge, certains dispositifs intègrent des fonctions capables d'adapter plus finement l'écoute aux

différentes situations. Des options de personnalisation, comme les couleurs ou les stickers, facilitent également leur appropriation. En améliorant l'accès au son, en réduisant la fatigue et en facilitant la compréhension, ces aides auditives contribuent à renforcer l'autonomie, la confiance en soi et l'inclusion. L'objectif, permettre à chaque enfant de participer pleinement au monde qui l'entoure.

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1: Nos coups de cœur télévisés en ce lundi, France 3 à 21h10. En attendant, Voyons. C'est Régis Roinsart, une comédie dramatique française de 2021 avec Virginie Efira et Romain Duris. Camille et Georges dansent tout le temps sur leur chanson préférée, Mr. Boyangles. Chez eux, il n'y a de place que pour le plaisir, la fantaisie et les amis, jusqu'au jour où le maire va trop loin, contraignant Georges et leur fils Gary à tout faire pour éviter l'inéluctable coûte que coûte. Moi, Michel Rocard, j'irai dormir encore, c'était le dernier ouvrage de l'ancien Premier ministre, et vous aurez toutes les explications sur lui qui voulait se faire inhumer là-bas, en Corse. À la télévision, ce soir, à 20h55, Arte propose l'éclipse de Michelangelo Antonioni avec Monica Vitti et Alain Delon à Rome. Vittoria rompt avec son amant qu'elle trouve médiocre à la bourse où il est venu retrouver sa mère. Elle rencontre Pierrot, un agent de change. Ils tombent amoureux l'un l'autre et Vittoria espère que cet amour sera éternel. Monica Vitti, l'aventure d'une icône italienne à 23h. Du foot, bien sûr, avec la Coupe du Monde à partir de 18h50. Et il y aura à 22h20 le match Allemagne-Paraguay. C'est l'un des premiers 16e de finale. West Side Story, le fameux Spielberg de 2021 avec Rachel Ziegler et Ansel Elgort à New York en 1954. Deux bandes se disputent les rues de la ville, les Jets d'origine polonaise et irlandaise et les jeunes portoricains de Sharks. Dans le quartier de West Side, Tony, ancien chef des Jets, fait la rencontre de Maria, la sœur du leader des Sharks, et c'est l'aventure de la soirée qui ne se terminera pas avant minuit 10. Vosges TV propose à 20h45 Le Monde comme il va, sinon nous sommes perdus de Jean-Louis Dubois-Chabert. Shane et Rochla Strum doivent leur survie pendant la Seconde Guerre mondiale à la solidarité et la complicité de Français.
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1: La MCL de Gérard May, c'est le nouveau film de Pedro Almodovar que vous allez pouvoir découvrir, Autofiction. Un film dans lequel on retrouve Barbara Leni, Leonardo Sbaraglia. L'histoire, c'est celle de Raoul, un cinéaste culte en pleine crise créative. Et lorsqu'un drame frappe l'une de ses proches collaboratrices, il s'en inspire tout simplement pour écrire son prochain film. Alors, cette autofiction a été notée 3,6 sur 5 par la presse et 2,8 seulement par les spectateurs. Je vous rappelle que ce sont les notes d'Allociné. La bataille de Gaulle, partie 1, l'âge de fer, est encore visible à l'entracte de Vanier, au cinéma du Casino à Gérard May, ainsi qu'au grand écran à la Bresse. Alors, c'est un film de guerre historique réalisé par Antonin Baudry. On y retrouve Simon Abkarian dans le rôle de Charles de Gaulle, avec également Simon Russell-Bill, Florian Le Sieur. Et dans cette première partie, nous sommes en juin 1940, la France s'effondre et signe l'armistice. Charles de Gaulle, qui ne s'est pas résigné, va lancer son appel depuis l'Angleterre, histoire de rallier les troupes. Alors c'est un premier volet qui a reçu de très bonnes notes, hein, 3,5 pour la presse et 4,4 pour les spectateurs. Et puis si le cœur vous en dit, vous pourrez voir directement la deuxième partie, la bataille de Gaulle, J'écris ton nom cette fois-ci, avec bien sûr les mêmes acteurs. La suite du premier volet directement visible au Majestic de Remiremont. À Remiremont, vous allez pouvoir découvrir en avant-première Supergirl, et oui, nouvelle version hein, de ce film fantastique avec la cousine de Superman, Kara Zor-El, qui dans cette histoire va s'allier avec un improbable compagnon afin de combattre eh bien, un ennemi inattendu. Alors ce film a été réalisé par Greg Gillespie et on nous retrouve dans le rôle principal Millie Alcock. Autre avant-première qui vous est proposée à Remiremont, c'est le film De la comédie française, une comédie signée Martin Darondeau et Bertrand Huskla, avec dans les rôles principaux Pauline Clément, Laurent Stocker, Julien Frison. Et donc, dans cette histoire, Nina va dévoiler sa première mise en scène à la Comédie Française. Ce spectacle va débuter dans 3 heures, mais dans l'agitation des dernières répétitions, rien ne se passe comme prévu. Il y aura beaucoup d'imprévus, de retards, de coups de stress, de problèmes techniques. Et alors, il va s'engager une course contre la montre afin de sauver cette répétition. Découvrez également au Majestic l'affaire Zanetti, un drame de Leonardo Di Costanzo avec Roche Dizem, Barbara Ronchi. C'est l'histoire d'un criminologue qui va essayer de rentrer dans l'esprit d'une criminelle qui déclare ne rien se souvenir d'un crime dont elle est accusée.
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1: Bonjour à tous, nous fêtons Pierre et Paul aujourd'hui. Alors le ciel vous sera-t-il favorable ou pas ?
2: Bélier, un proche aura un conseil précieux à vous offrir et cette fois-ci, il sera plus judicieux de s'en servir avant d'agir.
1: Taureau, vous aurez beaucoup de choses auxquelles penser, vous serez donc peu enclin à écouter les autres.
2: Vous qui êtes Gémeaux, eh bien vous devrez consacrer du temps et de l'énergie pour redorer votre blason.
1: Cancer, vous avez le sentiment que les choix évoluent très vite. Vous avez parfois quelques difficultés à suivre.
2: Lion, malgré quelques tracas à peine perceptibles, eh bien tout baignera aujourd'hui.
1: Vierge, sur le plan amoureux, vous avez toute chance de mieux vous comprendre.
2: Les balances, une proposition impromptue pourrait tomber à pic, mais vous avez du mal à y faire face.
1: Scorpion, aujourd'hui, la lune vous propose d'être vous-même et de vous livrer dans toute votre réalité. Alors faites-le.
2: Sagittaire, vous avez l'esprit libre, alors autant en profiter pour réfléchir à vos futurs projets.
1: Capricorne, vous saurez joindre l'utile à l'agréable en menant une vie mondaine active qui vous permettra de fréquenter des personnes pouvant vous aider à réaliser vos ambitions professionnelles ou sociales.
2: Les Verseaux, sur le plan social, la planète Mercure invitera les natifs du signe à faire montre d'originalité et même d'excentricité.
1: Enfin, poisson qui aime bien châtie bien, voici la tendance actuelle du côté de vos amours. Bonne journée à tous, on se retrouve demain pour un nouvel horoscope, nous fêterons Martial.
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3: Crash d'un avion de tourisme hier vers midi à Tomblaine. L'appareil venait de décoller et déceler Nancy. Il est tombé à pic. 5 élèves infirmiers faisaient des sauts en parachute avec 5 instructeurs. Les 11 personnes, en effet, il y a en plus le pilote, ont été tués. La société État d'émotion propose des baptêmes. Elle connaît bien pourtant ce métier. Le pilote était aussi expérimenté. C'est le plus grave accident d'aviation de tourisme en France. L'avion a failli tomber d'ailleurs sur les maisons de Tomblaine. Une salle de recueillement a été installée au stade Marcel Picot. Depuis minuit, les Vosges sont en orange, mais c'est donc la levée des restrictions. Notez que la Meuse est déjà en jaune et que les Vosges devraient rapidement y venir également. À la Ramouse, hameau de Saint-Valbert, en Haute-Saône donc, le feu a pris pendant la nuit de vendredi à samedi dans une maison. Il était presque 10h du soir. Le couple qui y habitait a pu sortir à temps. L'un des deux toutefois a dû être hospitalisé ainsi qu'une pompière. Au Hattro, près de Neufchâteau, un feu d'engin agricole a provoqué l'incendie d'une parcelle et de la forêt toute proche. Les pompiers se sont succédés pour éviter les départs de feu toute la journée d'hier. Un homme de 28 ans était hébergé par sa mère à Saint-Dié, qui l'a violenté. La police a trouvé 4,6 kg de poudre explosive chez lui, ainsi que des pistolets, des cartouches également, et d'autres objets dangereux. 40 mois de prison, dont 10 avec sursis pour l'homme, qui ne peut pas revenir dans les Vosges d'ici 5 ans. Kevin Guélaf, conseiller municipal d'opposition à Épinal, il est sur la liste de Patrice Nardin, a été agressé et frappé par un ancien agent communal licencié. Voici une vingtaine d'années, plainte a été déposée. Gilles Isoard était éleveur à la ferme du col de Paré sous Montfort depuis 2020. Ces dernières années, une vingtaine de ces animaux ont été mordus par des chiens. Plusieurs bêtes sont mortes. Du coup, la ferme est mise en vente. Et puis le succès pour Matt Pokora, avec 5000 spectateurs samedi au stade de la Colombière. Décès de Francine Adam, née André, 75 ans. Crémation dans l'intimité mardi. Yolande Mougel, née Bisson, 90 ans, de Chenimesnil. Obsèques également dans l'intimité. Et puis les obsèques de Caroline Charles, née Erré, 62 ans, ce lundi au funérarium de Gérardmer. Du sport, avec la Coupe du Monde de football, le Canada a battu la République sud-africaine et ainsi donc se qualifie pour la suite des événements. Aujourd'hui, à 22h30, Allemagne-Paraguay, à 19h, Brésil-Japon, à 3h, Pays-Bas-Maroc. Et demain, bien sûr, ce sera le moment de France-Suède. Et puis, Toulouse, champion pour la 4e année consécutive, 28-10 face à Montpellier en rugby. Cyclisme, championnat de France, à la Tour du Pin, Célia Géry a gagné chez les femmes, Sonia Muller est 8e, Romain Grégoire gagne chez les hommes, Aubin Spartel est 15e. Et en Formule 1, le Grand Prix d'Autriche pour George Russell, le Britannique, sur Mercedes. La couleur du ciel, eh bien ce lundi, des orages sont à venir. Il fera jusqu'à 29 degrés et des vents jusqu'à 30 km par heure. Demain mardi, encore orageux de 16 à 29. Mercredi, plus calme, 14 à 26. Jeudi, soleil et petits nuages de 13 à 28. Et vendredi, soleil et nuages encore de 14 à 29. Mais attention à ce qui va se passer derrière.
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1: Ce mercredi 1er juillet, la municipalité d'Utilly organise un forum de l'emploi, l'Escale Pro. Alors, c'est ouvert à tous en entrée libre. Vous avez donc rendez-vous à la salle Cécile Valence de la médiathèque de 9h30 à midi et de 14h30 à 17h. Alors, vous allez pouvoir retrouver des professionnels de l'orientation, un professionnel des CV. On vous proposera de créer, de retoucher et même d'imprimer votre CV sur place. Des conseillers en images et photos pro, employeurs et intérim, formation, organisme, accompagnement et conseil lors de ce rendez-vous. Avec la petite fête du théâtre amateur, vous avez rendez-vous à Bussan ce vendredi à 20h pour découvrir la petite Evelyne jouer à la salle des fêtes. Et samedi 4 juillet, rendez-vous à 10h pour la marche sur les pas de Catherine et Hans, départ depuis la Popote. À 16h30, une conférence sur le Darou par Berrillan, ça sera la salle des fêtes. Et puis 20h30, concert de Christophe et Christine, là ça sera à l'église. Dimanche à 15h, faisons cinéma avec Maurice Potcher, place de la Mouline, avec la compagnie Recré. Et puis enfin à 19h30, comme un trait sur l'horizon à la salle des fêtes. Pour ce vendredi, vous allez pouvoir participer à un concours de pétanque en doublette à Place de la Mouline à Bussan. C'est organisé par la Société des Fêtes qui vous donne rendez-vous à 13h30 pour les inscriptions. 3€ par joueur, c'est ouvert à tous avec une buvette. Ce sera donc tous les vendredis de cet été. Ce vendredi 3 juillet, c'est la première pour les marchés nocturnes des producteurs locaux au Rucher de la Colline à Ferdru, de 17h à 21h avec de nombreux exposants, buvettes et restaurations sur place, tous les vendredis en juillet et en août de 17h à 21h. Il y a un gala de danse qui vous est proposé pour ce samedi à la salle de sport de Ramonchamp, ça sera à partir de 20h30 avec buvettes sur place. N'oubliez pas que vous pouvez vous inscrire au concours des maisons fleuries pour Fraisse et Le Tillot. Vous devez vous rendre en mairie. De l'initiation à la pêche vous est proposé pour ce samedi à l'étang du Frac à Fraisse. Alors c'est gratuit, c'est ouvert à tous les débutants, pour les jeunes dès l'âge de 6 ans qui seront encadrés. Le matériel vous sera prêté. Renseignements au 06 29 11 13 19. À la ferme équestre de la Charme à Rue-sur-Moselle, il y a des portes ouvertes pour ce samedi à partir de 14h avec de nombreuses activités, ateliers nature, balades à poney, restauration également sur place. À Saint-Maurice, il y a un rassemblement commémoratif en hommage à René Potier prévu pour ce samedi à partir de 17h. Rendez-vous donc à tous les cyclistes qui pourront gravir librement le ballon. Suite à la canicule, le marché aux puces de Ferdru est reporté à ce dimanche 5 juillet, événement organisé par le comité des fêtes qui vous proposera casse-croûte et buvette sur place. Renseignements au 06 82 39 57 23. Report du concours de pétanque en doublette des vétérans de l'AS Ramonchamp, c'est pour ce dimanche 5 juillet. Rendez-vous au stade de foot de Ramonchamp à partir de 9h30, c'est donc 10€ par personne. Au Tio, un concert avec les Grognards est prévu pour ce dimanche à partir de 14h30 à la médiathèque, événement proposé par Anime Tio en entrée libre.
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1: L'EHPAD de Bussan est à la recherche d'un agent de sécurité, SIAP 1. C'est pour un poste en CDI à 35 heures par semaine. Un poste ouvert aux débutants, titulaires du permis, avec carte professionnelle à jour. Également le SST. Avec l'AFPA de Remiremont, il y a un poste de menuisier agenceur pour un contrat en alternance qui vous est proposé. CDD donc de 12 mois en contrat d'apprentissage à 35 heures par semaine. Poste ouvert aux débutants pour préparer un CAP ou un BEP. La Fédération médico-sociale des Vosges est à la recherche d'un éducateur spécialisé ou moniteur éducateur pour travailler sur un internat à Cornimont, internat éducatif réservé aux enfants et adolescents. Alors c'est un poste en CDI à 35 heures par semaine. Alors vous devez postuler avant le 20 juillet. Vous aurez tous les détails pratiques en allant consulter l'offre sur le site de France Travail. Alors c'est un poste qui est ouvert aux débutants, diplôme d'état de moniteur éducateur exigé avec également le permis B. Dans le cadre de l'ouverture de la nouvelle MEX de Cornimont prévue pour le mois d'octobre, un agent d'entretien et de maintenance polyvalent est recherché pour un poste en CDI à temps partiel, 17h50 par semaine. C'est un poste ouvert aux débutants titulaires du permis. Avec l'AFPA de Remiremont, vous allez pouvoir préparer un contrat d'apprentissage en tant que charpentier et bois. C'est pour la préparation d'un CAP et BEP. CDD donc de 12 mois qui vous est proposé. Poste ouvert aux débutants. L'ensemble Jeanne d'Arc Saint-Joseph de Remiremont est à la recherche d'un formateur anglais professionnel pour un contrat à durée déterminée de 10 mois à temps partiel, 11 heures par semaine. Alors une formation Bac plus 3 minimum en anglais, langue étrangère est recherchée, avec également 2 ans d'expérience. Un contrat d'apprentissage pour préparer un diplôme en tant que conseiller de vente et service après-vente multimédia sur Remiremont vous est proposé. Alors CDD donc de 12 mois, c'est un poste qui est ouvert à tous. À Saint-Nabord, un ravitailleur enrobé titulaire du permis poids lourd est recherché pour une mission intérimaire de 5 mois à 35 heures par semaine. C'est un poste qui est ouvert aux débutants. La résidence au Val d'Ajol est à la recherche d'un pizzaiolo. C'est pour un poste en CDI à 39 heures par semaine, poste ouvert aux débutants. À Gérardmer, la confiserie giromoise recherche un vendeur en confiserie pour un CDD de 6 mois à temps partiel, 26 heures par semaine. Ce poste est ouvert aux débutants. Une expérience est tout de même appréciée avec formation CAP et BEP dans la vente. Il faut être également titulaire du permis.
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5: Ce mercredi 1er juillet, la municipalité du Tillot organise un forum de l'emploi, l'Escale Pro. Alors, c'est ouvert à tous en entrée libre. Vous avez donc rendez-vous à la salle Cécile Valence de la médiathèque de 9h30 à midi et de 14h30 à 17h. Alors, vous allez pouvoir retrouver des professionnels de l'orientation, un professionnel des CV. On vous proposera de créer, de retoucher et même d'imprimer votre CV sur place. Des conseillers en images et photos pro, employeurs et intérim, formation, organisme, accompagnement et conseil lors de ce rendez-vous. Avec la petite fête du théâtre amateur, vous avez rendez-vous à Bussan ce vendredi à 20h pour découvrir La Petite Evelyne, jouée à la salle des fêtes. Et samedi 4 juillet, rendez-vous à 10h pour la marche sur les pas de Catherine et Hans, départ depuis la Popote. À 16h30, une conférence sur le Darou par Berrian, ça sera la salle des fêtes. Et puis 20h30, concert de Christophe et Christine, là ça sera à l'église. Dimanche à 15h, faisons cinéma avec Maurice Potcher, place de la Mouline, avec la compagnie Recré. Et puis enfin à 19h30, comme un trait sur l'horizon à la salle des fêtes. Pour ce vendredi, vous allez pouvoir participer à un concours de pétanque en doublette à Place de la Mouline à Bussan. C'est organisé par la Société des Fêtes qui vous donne rendez-vous à 13h30 pour les inscriptions. 3€ par joueur, c'est ouvert à tous avec une buvette. Ce sera donc tous les vendredis de cet été. Ce vendredi 3 juillet, c'est la première pour les marchés nocturnes des producteurs locaux au Rucher de la Colline à Ferdru, de 17h à 21h avec de nombreux exposants, buvettes et restaurations sur place, tous les vendredis en juillet et en août de 17h à 21h. Il y a un gala de danse qui vous est proposé pour ce samedi à la salle de sport de Ramonchamp. Ça sera à partir de 20h30 avec buvette sur place. N'oubliez pas que vous pouvez vous inscrire au concours des maisons fleuries pour Fraisse et Le Tillot. Vous devez vous rendre en mairie. De l'initiation à la pêche vous est proposé pour ce samedi à l'étang du Frac à Fraisse. Alors c'est gratuit, c'est ouvert à tous les débutants, pour les jeunes dès l'âge de 6 ans qui seront encadrés. Le matériel vous sera prêté. Renseignements au 06 29 11 13 19. À la ferme équestre de la Charme à Rue-sur-Moselle, il y a des portes ouvertes pour ce samedi à partir de 14h avec de nombreuses activités, ateliers nature, balades à poney, restauration également sur place. À Saint-Maurice, il y a un rassemblement commémoratif en hommage à René Potier prévu pour ce samedi à partir de 17h. Rendez-vous donc à tous les cyclistes qui pourront gravir librement le ballon. Suite à la canicule, le marché aux puces de Ferdru est reporté à ce dimanche 5 juillet, événement organisé par le comité des fêtes qui vous proposera casse-croûte et buvette sur place. Renseignements au 06 82 39 57 23. Report du concours de pétanque en doublette des vétérans de l'AS Ramonchamp, c'est pour ce dimanche 5 juillet. Rendez-vous au stade de foot de Ramonchamp à partir de 9h30, c'est donc 10€ par personne. Au Tillot, un concert avec les Grognards est prévu pour ce dimanche à partir de 14h30 à la médiathèque, événement proposé par Anime Tillot en entrée libre.
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1: Nous sommes de retour avec Marie-Élise pour votre émission bel et bien sur Radio des Ballons. Et un nouveau sujet aujourd'hui, on va parler massage.
2: Ah oui, les fameux massages. Bonjour à tous, bonjour Raphaël.
1: Bonjour
2: voilà,
1: Marie-Élise.
2: Donc, j'en ai quelques-uns donc, qui sont très à la mode, d'autres un petit peu moins connus. Mm-hmm. Mais souvent, on ne sait pas exactement, on en entend parler, mais on ne sait pas exactement leurs fonctions, leurs bienfaits.
1: Ah, parce qu'il existe des tonnes de massages différents finalement.
2: C'est ça. C'est ça, des massages du monde. Hein, comme,
1: ouais.
2: Voilà. Plus des nouveaux hein, maintenant. Hein. En plus de ça, il y a des nouveaux. Mm-hmm. Ils reprennent des mix de certains.
1: D'accord.
2: Voilà. Mais alors là, on va parler donc surtout de ceux qu'on entend le plus parler, donc, et d'autres plus ou moins, et surtout leurs bienfaits.
1: Ouais.
2: Donc on va commencer par l'ama assis. Alors, l'ama, c'est le L apostrophe, hein, le massage, c'est le massage ama assis. L apostrophe A, 2MA, donc assis, donc sur un fauteuil bien particulier.
1: Ah, ok.
2: Voilà, donc on est assis sur ce fauteuil qui ressemble plutôt à un tabouret, le buste penché en avant et le front sur un petit coussin.
1: D'accord, oui.
2: Les pieds en arrière, ce qui va donc vraiment faire pivoter le bassin. Et le dos est vraiment bien, bien droit. Et on met ses bras soit ballants ou alors on peut les attacher sur, enfin avec les mains, donc les mettre sur une espèce de guidon. Entre
1: oui, guillemets. Parce qu'attacher, c'est une autre pratique, mais on en reviendra.
2: Voilà,
1: on parlera un autre jour.
2: Ah, oui. Alors là, c'est autre chose. C'est un autre style de massage.
1: Exactement.
2: On va les attacher et puis on va prendre un fouet. Donc. Non, revenons sérieusement
1: oui, voilà.
2: À ce ama assis. Donc, si le massage ama est né au Japon, c'est l'Américain David Palmer qui, dans les années 80, a simplifié ses manœuvres pour les transposer en position assise. Alors, le principe. Alors, on va ne masser que le haut du corps en conservant le travail sur le système musculo-squelettique et donc les méridiens. Voilà, avec donc tout un cheminement bien particulier et jusqu'au-dessus du crâne. On travaille bien les épaules, les bras, voilà, et au niveau, on peut descendre un petit peu au niveau des cuisses, mais c'est surtout le dos avec toute la charnière du bas que l'on va donc bien mobiliser. Alors comment ça se passe? La personne donc qui va être massée reste habillée, mais

0: Alors, durant les premières parties de la séance, les acupressions cervicales, trapèzes, etc. et des balayages sur le dos, les bras, qui dominent. La fin du massage se veut beaucoup plus dynamisante, faite d'étirements, puis de percussions, pour stimuler vraiment les énergies.
1: Mmh.
0: Quels en sont donc les bienfaits ? Physiquement, les muscles se détendent, certaines douleurs s'estompent. On ne soigne rien, mais on garantit à chacun qu'il va se sentir beaucoup mieux en repartant. Une étude récente réalisée par l'université de Bourgogne a clairement montré la diminution du niveau de stress et d'anxiété chez les personnes massées par rapport à celles qui sont simplement restées assises sur le siège, le tout en une seule séance.
1: Ouais, pas mal. Hein.
0: Voilà, hein, c'est quand même basé sur des études scientifiques, donc on peut vraiment voir la différence. Donc, a également été mise en évidence une élévation du taux d'ocytocine qui expliquerait physiologiquement le bien-être apporté. Par son effet immédiat, le massage AMA, ainsi donc, se prête tout à fait aux interventions anti-stress en entreprise.
1: Ah oui, d'accord.
0: Ouais. Voilà, ouais. Souvent, donc maintenant, c'est de plus en plus proposé par certains professionnels qui viennent avec leur petit siège qui est facilement pliable. Et c'est vrai que ça, c'est l'idéal en entreprise. Bon. C'est encore un petit peu balbutiant dans la région, mais c'est vrai que ça se fait pas mal.
1: Dans les grosses sociétés, beaucoup,
0: ouais.
1: Oui, c'est ça.
0: Ouais,
1: ouais.
0: Mm-hmm. Alors, soit les salariés payent eux-mêmes leur petite séance, ou alors c'est l'entreprise.
1: Ouais, très bien.
0: Voilà. Alors, par contre, il est déconseillé aux porteurs de pacemaker, aux femmes enceintes, ainsi qu'aux épileptiques, comme ça travaille sur les énergies.
1: Hein. Très bien, ouais, d'accord.
0: Ouais. Donc, si la position assise n'est pas habituelle, elle se révèle très confortable car les appuis sont bien rembourrés. Le massage en lui-même paraît agréable. Le praticien très attentif adapte son niveau de pression à la demande. En se relevant, on se sent vraiment beaucoup mieux. On est très léger.
1: Mmh.
0: Alors, c'est vrai que pour les personnes qui font un métier où ils piétinent beaucoup, c'est formidable parce que donc ça va travailler jusque parce que ça stimule la circulation du sang, circulation lymphatique, et ainsi que pour les personnes qui restent toujours assises.
1: Ah oui, ok. Ouais.
0: Hein, voilà, on se sent beaucoup plus léger et puis prêt à continuer sa journée de boulot. Alors il y en a un autre qui s'appelle le Twina. Donc celui-ci va dénouer les tensions. Donc c'est l'une des 5 branches de la médecine traditionnelle chinoise. Avec l'acupuncture, la diététique, la pharmacopée et l'activité physique. Qigong et Tai Chi. Voilà, ça se complète. Le massage Twina veut littéralement dire pousser et saisir.
1: Ok, oui.
0: On retrouve donc sans surprise ces gestes au cours de la séance. Sa raison d'être, c'est simplement de refaire circuler harmonieusement l'énergie, le qi, dans tout le corps. Alors, comment ça se passe? Les praticiens travaillent par appui, donc au niveau des points d'acupuncture, sur les zones de tension douloureuse, situées entre les tendons et les muscles. Alors, en Chine, le massage Twina ancestral se pratique habillé, toujours avec ce fin linge de coton. Souvent, c'est un pantalon très fluide et une tunique très fluide. 100% coton, hein, surtout pas de nylon. Donc oui, se pratique habillé, tout comme chez certains praticiens donc de Twina en France. Mais en institut, il est réalisé donc à nu avec un peu d'huile pour le côté plutôt sensoriel. Il n'y a pas de protocole unique. Les thérapeutes interviennent selon les zones de blocage de chacun. Le travail se fait en profondeur. Les mouvements sont effectués avec rapidité, pression, appui avec les doigts au niveau des points de blocage, frottement. Et l'expérience dure au moins une heure.
1: Ah, quand même.
0: Ouais. Ah ouais, au moins une heure. Et sur les zones de tension où on sent que c'est plus dur, où on sent que c'est bloqué, il va falloir travailler un petit peu plus longtemps. Donc aussi bien par pression, donc on va frotter, on va détendre, et vraiment jusqu'à ce que le nœud, entre guillemets, soit vraiment bien détendu.
1: Ok, oui.
0: Alors les effets, comme après tout massage, on éprouve une sensation de détente due à la production d'endorphines déclenchée par le toucher. Le corps peut aussi réagir par une grosse fatigue, mais le lendemain, on a plus d'énergie et moins de douleur. Le Twina, de même que tous les massages profonds, est déconseillé aux personnes souffrant d'un cancer à cause du risque de dispersion des cellules tumorales. D'ailleurs, il est vrai que, bon, ça, je pense que je ne vais pas le répéter, mais il est vrai que quand on a un cancer, donc à cause des cellules, pour ne pas les diffuser, il ne faut jamais faire de massage.
1: Ok, ok.
0: Ouais. Ah oui, là, jusqu'à la guérison complète, parce que c'est quand même.

0: Vraiment trop risqué.
1: En effet.
0: Ah oui, c'est vraiment trop risqué. Alors, rien à voir avec un massage californien apaisant. Ah non, pas du tout. Hein. Les gestes ne sont pas doux, mais ce n'est pas désagréable pour autant. Et si le passage sur le ventre et le plexus solaire peut surprendre par ses appuis, il est vraiment libérateur.
1: Mm-hmm.
0: Hein, justement, souvent au niveau du plexus solaire et du ventre, où il y a des tensions, où le ventre est gonflé, tendu. Alors là, avec ces mouvements-là, il n'y a rien de tel. Et on ressort avec le ventre vraiment tout souple.
1: Ok, ouais.
0: Ah oui, ça c'est formidable, ça débloque un petit peu tout. Donc, après une bonne nuit de sommeil, on se sent vraiment dénoué. Parce que l'idéal, effectivement, c'est de faire ce massage après le travail.
1: Ah oui.
0: Voilà. C'est pas un massage qu'il faut faire en début de journée. Il faut le faire en fin de journée. Et une fois, donc après, on va se coucher, on dort.
1: On va
0: très
1: dormir,
0: bien.
1: Le corps va réagir. Et puis, c'est le lendemain qu'on verra les effets.
0: Eh bien, exactement. Mmh. Et c'est le lendemain, vraiment, que l'on voit les effets.
1: Ouais. Okay, okay.
0: Et c'est quand même durable. Hein. C'est quand même durable. Ouais. Alors, l'idéal, dans un premier temps, c'est. Bon. Quand on peut, c'est de le faire déjà une fois, si on peut, une fois par semaine, sur les, allez, 3 à 5 fois. Tout dépend du niveau de tension que l'on a. Et puis ensuite, espacer, donc le faire 2 fois, une fois tous les 15 jours. Et puis ensuite, garder le rythme une fois par mois.
1: Ah oui, d'accord.
0: Ah oui, là, c'est vraiment idéal. Donc, il y a aussi une hygiène de vie avec, hein, aussi bien diététique, sport, mais un sport, pas du sport intensif. On peut faire du qigong, de la marche, natation, du yoga. Tout ça, c'est des techniques qui sont vraiment fantastiques.
1: Comme on le disait au début, ça fait partie des piliers de la médecine chinoise. Hein,
0: c'est
1: ça.
0: Exactement. Mmh. Voilà, ouais, c'est ça, Raphaël. Ouais, c'est vraiment les piliers de la médecine chinoise. C'est vrai. Et de plus, lorsque l'on prend un traitement médical, souvent il est optimisé quand on fait ces séances-là. Bon, quand on fait, si c'est un problème de cancer, de cellules tumorales, à ce moment-là, on ne va pas faire les massages, mais tout le reste, tout ce qui sera yoga, marche, tout ce qui est des choses comme ça, là par contre, on peut vraiment, ça optimise encore la guérison.
1: Bien sûr,
0: ouais. Voilà, okay. Ça se complète.
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8: Ce mercredi 1er juillet, la municipalité du Tillot organise un forum de l'emploi, l'Escale Pro. Alors, c'est ouvert à tous en entrée libre. Vous avez donc rendez-vous à la salle Cécile Valence de la médiathèque de 9h30 à midi et de 14h30 à 17h. Alors, vous allez pouvoir retrouver eh bien des professionnels de l'orientation, un professionnel des CV. On vous proposera de créer, de retoucher et même d'imprimer votre CV sur place. Des conseillers en images et photos pro, employeurs et intérim, formation, organisme, accompagnement et conseil lors de ce rendez-vous. Avec la petite fête du théâtre amateur, eh bien vous avez rendez-vous à Bussan ce vendredi à 20h pour découvrir la petite Evelyne jouée à la salle des fêtes. Et samedi 4 juillet, rendez-vous à 10h pour la marche sur les pas de Catherine et Hans, départ depuis la Popote. À 16h30, une conférence sur le Darou par Berrian, ce sera la salle des fêtes. Et puis 20h30, concert de Christophe et Christine, là ce sera à l'église. Dimanche à 15h, faisons cinéma avec Maurice Potcher, place de la Mouline, avec la compagnie Recret. Et puis enfin à 19h30, comme un trait sur l'horizon à la salle des fêtes. Pour ce vendredi, vous allez pouvoir participer à un concours de pétanque en doublette à Place de la Mouline à Bussan. C'est organisé par la Société des Fêtes qui vous donne rendez-vous à 13h30 pour les inscriptions. 3€ par joueur, c'est ouvert à tous avec une buvette. Ce sera donc tous les vendredis de cet été. Ce vendredi 3 juillet, c'est la première pour les marchés nocturnes des producteurs locaux au Rucher de la Colline à Ferdru, de 17h à 21h avec de nombreux exposants, buvettes et restaurations sur place, tous les vendredis en juillet et en août de 17h à 21h. Il y a un gala de danse qui vous est proposé pour ce samedi à la salle de sport de Ramonchamp, ça sera à partir de 20h30 avec buvettes sur place. N'oubliez pas que vous pouvez vous inscrire au concours des maisons fleuries pour Fraisse et Le Tillot. Vous devez vous rendre en mairie. De l'initiation à la pêche vous est proposé pour ce samedi à l'étendue Frac à Fraisse. Alors c'est gratuit, c'est ouvert à tous les débutants, pour les jeunes dès l'âge de 6 ans qui seront encadrés. Le matériel vous sera prêté. Renseignements au 06 29 11 13 19. À la ferme équestre de la Charme à Rue-sur-Moselle, il y a des portes ouvertes pour ce samedi à partir de 14h avec de nombreuses activités, ateliers nature, balades à poney, restauration également sur place. À Saint-Maurice, il y a un rassemblement commémoratif en hommage à René Potier prévu pour ce samedi à partir de 17h. Rendez-vous donc à tous les cyclistes qui pourront gravir librement le ballon. Suite à la canicule, le marché aux puces de Ferdru est reporté à ce dimanche 5 juillet, événement organisé par le comité des fêtes qui vous proposera casse-croûte et buvette sur place. Renseignements au 06 82 39 57 23. Report du concours de pétanque en doublette des vétérans de l'AS Ramonchamp, c'est pour ce dimanche 5 juillet. Rendez-vous au stade de foot de Ramonchamp à partir de 9h30, c'est donc 10€ par personne. Au Tillot, un concert avec les Grognards est prévu pour ce dimanche à partir de 14h30 à la médiathèque, événement proposé par Anime Tillot en entrée libre.
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1: L'EHPAD de Busson est à la recherche d'un agent de sécurité, SIAP 1. C'est pour un poste en CDI à 35 heures par semaine. Un poste ouvert aux débutants, titulaires du permis, avec carte professionnelle à jour. Et également le SST. Avec l'AFPA de Remiremont, il y a un poste de menuisier agenceur pour un contrat en alternance qui vous est proposé. CDD donc de 12 mois en contrat d'apprentissage à 35 heures par semaine. Poste ouvert aux débutants pour préparer un CAP ou un BEP. La Fédération médico-sociale des Vosges est à la recherche d'un éducateur spécialisé ou moniteur éducateur pour travailler sur un internat à Cornimont, internat éducatif réservé aux enfants et adolescents. Alors c'est un poste en CDI à 35 heures par semaine. Alors vous devez postuler avant le 20 juillet. Vous aurez tous les détails pratiques en allant consulter l'offre sur le site de France Travail. Alors c'est un poste qui est ouvert aux débutants, diplôme d'état de moniteur éducateur exigé, avec également le permis B. Dans le cadre de l'ouverture de la nouvelle MEX de Cornimont prévue pour le mois d'octobre, un agent d'entretien et de maintenance polyvalent est recherché pour un poste en CDI à temps partiel, 17h50 par semaine. C'est un poste ouvert aux débutants titulaires du permis. Avec l'AFPA de Remiremont, vous allez pouvoir préparer un contrat d'apprentissage en tant que charpentier et bois. C'est pour la préparation d'un CAP et BEP. CDD donc de 12 mois qui vous est proposé. Poste ouvert aux débutants. L'ensemble Jeanne d'Arc Saint-Joseph de Remiremont est à la recherche d'un formateur anglais professionnel pour un contrat à durée déterminée de 10 mois à temps partiel, 11 heures par semaine. Alors une formation Bac plus 3 minimum en anglais, langue étrangère est recherchée, avec également 2 ans d'expérience. Un contrat d'apprentissage pour préparer un diplôme en tant que conseiller de vente et service après-vente multimédia sur Remiremont vous est proposé. Alors, CDD donc de 12 mois. C'est un poste qui est ouvert à tous. À Saint-Nabor, un ravitailleur enrobé titulaire du permis poids lourd est recherché pour une mission intérimaire de 5 mois à 35 heures par semaine. C'est un poste qui est ouvert aux débutants. La résidence au Val d'Ajol est à la recherche d'un pizzaiolo. C'est pour un poste en CDI à 39 heures par semaine, poste ouvert aux débutants. À Gérardmer, la confiserie Jérômoise recherche un vendeur en confiserie pour un CDD de 6 mois à temps partiel, 26 heures par semaine. Ce poste est ouvert aux débutants. Une expérience est tout de même appréciée avec formation CAP et BEP dans la vente. Il faut être également titulaire du permis.
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1: Crash d'un avion de tourisme hier vers midi à Tomblaine. L'appareil venait de décoller, décélé d'Annecy. Il est tombé à pic. 5 élèves infirmiers faisaient des sauts en parachute avec 5 instructeurs. Les 11 personnes, en effet, il y a en plus le pilote, ont été tués. La société État d'émotion propose des baptêmes. Elle connaît bien pourtant ce métier. Le pilote était aussi expérimenté. C'est le plus grave accident d'aviation de tourisme en France. L'avion a failli tomber d'ailleurs sur les maisons de Tomblaine. Une salle de recueillement a été installée au stade Marcel Picot. Depuis minuit, les Vosges sont en orange, mais c'est donc la levée des restrictions. Notez que la Meuse est déjà en jaune et que les Vosges devraient rapidement y venir également. À la Ramouse, hameau de Saint-Valbert, en Haute-Saône donc, le feu a pris pendant la nuit de vendredi à samedi dans une maison. Il était presque 10h du soir. Le couple qui y habitait a pu sortir à temps. L'un des deux toutefois a dû être hospitalisé ainsi qu'une pompière. Au Hattereau, près de Neufchâteau, un feu d'engin agricole a provoqué l'incendie d'une parcelle et de la forêt toute proche. Les pompiers se sont succédés pour éviter les départs de feu toute la journée d'hier. Un homme de 28 ans était hébergé par sa mère à Saint-Dié, qui l'a violenté. La police a trouvé 4 kilo 6 de poudre explosive chez lui, ainsi que des pistolets, des cartouches également, et d'autres objets dangereux. 40 mois de prison, dont 10 avec sursis pour l'homme, qui ne peut pas revenir dans les Vosges d'ici 5 ans. Kevin Guélaf, conseiller municipal d'opposition à Épinal, il est sur la liste de Patrice Nardin, a été agressé et frappé par un ancien agent communal licencié. Voici une vingtaine d'années, plainte a été déposée. Gilles Isoard était éleveur à la ferme du col de Paré sous Montfort depuis 2020. Ces dernières années, une vingtaine de ces animaux ont été mordus par des chiens. Plusieurs bêtes sont mortes. Du coup, la ferme est mise en vente. Et puis le succès pour Matt Pokora, avec 5000 spectateurs samedi au stade de la Colombière. Décès de Francine Adam, née André, 75 ans. Crémation dans l'intimité mardi. Yolande Mougel, née Bisson, 90 ans, de Chenimesnil. Obsèques également dans l'intimité. Et puis les obsèques de Caroline Charles, née Erré, 62 ans, ce lundi au funérarium de Gérardmer. Du sport, avec la Coupe du Monde de football, le Canada a battu la République sud-africaine et ainsi donc se qualifie pour la suite des événements. Aujourd'hui, à 22h30, Allemagne-Paraguay, à 19h, Brésil-Japon, à 3h, Pays-Bas-Maroc, et demain, bien sûr, ce sera le moment de France-Suède. Et puis, Toulouse, champion pour la quatrième année consécutive, 28-10 face à Montpellier en rugby. Cyclisme, championnat de France, à la Tour du Pin, Célia Géry a gagné chez les femmes, Sonia Muller est 8e, Romain Grégoire gagne chez les hommes, Aubin Spartel est 15e. Et en Formule 1, le Grand Prix d'Autriche pour George Russell, le Britannique, sur Mercedes. La couleur du ciel, eh bien, ce lundi, des orages sont à venir. Il fera jusqu'à 29 degrés et des vents jusqu'à 30 km par heure. Demain, mardi, encore orageux de 16 à 29. Mercredi, plus calme, 14 à 26. Jeudi, soleil et petits nuages de 13 à 28. Et vendredi, soleil et nuages encore de 14 à 29. Mais attention à ce qui va se passer derrière.

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1: La MCL de Gérard Mé, c'est le nouveau film de Pedro Almodovar que vous allez pouvoir découvrir, Autofiction. Un film dans lequel on retrouve Barbara Leni, Leonardo Sbaraglia. L'histoire, c'est celle de Raoul, un cinéaste culte en pleine crise créative. Et lorsqu'un drame frappe l'une de ses proches collaboratrices, il s'en inspire tout simplement pour écrire son prochain film. Alors, cette autofiction a été notée 3,6 sur 5 par la presse et 2,8 seulement par les spectateurs. Je vous rappelle que ce sont les notes d'Allociné. La bataille de Gaulle, partie 1, l'âge de fer, est encore visible à l'entracte de Vanier, au cinéma du Casino à Gérardmer, ainsi qu'au grand écran à la Bresse. Alors, c'est un film de guerre historique réalisé par Antonin Baudry. On y retrouve Simon Abkarian dans le rôle de Charles de Gaulle, avec également Simon Rosselbil, Florian Le Sieur. Et dans cette première partie, nous sommes en juin 1940, la France s'effondre et signe l'armistice. Charles de Gaulle, qui ne s'est pas résigné, va lancer son appel depuis l'Angleterre, histoire de rallier les troupes. Alors c'est un premier volet qui a reçu de très bonnes notes, hein, 3,5 pour la presse et 4,4 pour les spectateurs. Et puis si le cœur vous en dit, vous pourrez voir directement la deuxième partie, la bataille de Gaulle, J'écris ton nom cette fois-ci, avec bien sûr les mêmes acteurs. La suite du premier volet directement visible au Majestic de Remiremont. À Remiremont, vous allez pouvoir découvrir en avant-première Supergirl, et oui, nouvelle version hein, de ce film fantastique avec la cousine de Superman, Kara Zor-El, qui dans cette histoire va s'allier avec un improbable compagnon afin de combattre eh bien, un ennemi inattendu. Alors ce film a été réalisé par Greg Gillespie et on retrouve dans le rôle principal Millie Alcock. Autre avant-première qui vous est proposée à Remiremont, c'est le film De la comédie française, une comédie signée Martin Darondeau et Bertrand Huskla, avec dans les rôles principaux Pauline Clément, Laurent Stocker, Julien Frison. Et donc dans cette histoire, Nina va dévoiler sa première mise en scène à la comédie française. Ce spectacle va débuter dans 3 heures, mais dans l'agitation des dernières répétitions, rien ne se passe comme prévu. Il y aura beaucoup d'imprévus, de retards, de coups de stress, de problèmes techniques. Et alors, il va s'engager une course contre la montre afin de sauver cette répétition. Découvrez également au Majestic l'affaire Zanetti, un drame de Leonardo Di Costanzo avec Roche Dizem, Barbara Ronchi. C'est l'histoire d'un criminologue qui va essayer de rentrer dans l'esprit d'une criminelle qui déclare ne rien se souvenir d'un crime dont elle est accusée.
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1: Bonjour à tous, c'est Radio Collège sur Radio des Ballons. Et aujourd'hui, nous allons commencer par parler de l'affiche qu'a fait Hagan. Hagan, tu as fait cette affiche en collaboration, mais avec qui ?
2: Alors, je l'ai fait avec nos très chers délégués et sous-délégués, avec Clément et Louis. Si je pouvais présenter un peu l'affiche, donc on parle de Gilbert Didier Laurent, qui a été déporté à 19 ans, habitant de Fraisse-sur-Moselle, qui a été déporté le 24 septembre 1944 et qui a fait 3 camps de concentration. Le premier, c'est Schirmeck. Il était dans des camps de travail. Les journées étaient tout le temps répétitives, c'était pareil, ça ne changeait pas. Il était présent à la libération de Dachau et il est mort quelques années après, il me semble. Il a fait Dachau, Schirmeck et Augsbourg. Je viens de me souvenir, non, il n'est pas mort quelques années après, il est mort en 2017. Et du coup, à Fraisse, près de l'école maternelle, du coup, il y a la rue Didier Laurent, du coup, Gilbert Didier Laurent, voilà, en sa mémoire.
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7: Crash d'un avion de tourisme hier vers midi à Tomblaine. L'appareil venait de décoller et déceler Nancy. Il est tombé à pic. 5 élèves infirmiers faisaient des sauts en parachute avec 5 instructeurs. Les 11 personnes, en effet, il y a en plus le pilote, ont été tués. La société État d'émotion propose des baptêmes. Elle connaît bien pourtant ce métier. Le pilote était aussi expérimenté. C'est le plus grave accident d'aviation de tourisme en France. L'avion a failli tomber d'ailleurs sur les maisons de Tomblaine. Une salle de recueillement a été installée au stade Marcel Picot. Depuis minuit, les Vosges sont en orange, mais c'est donc la levée des restrictions. Notez que la Meuse est déjà en jaune et que les Vosges devraient rapidement y venir également. À la Ramouse, hameau de Saint-Valbert, en Haute-Saône donc, le feu a pris pendant la nuit de vendredi à samedi dans une maison. Il était presque 10h du soir. Le couple qui y habitait a pu sortir à temps. L'un des deux toutefois a dû être hospitalisé ainsi qu'une pompière. Au Hattrau, près de Neufchâteau, un feu d'engin agricole a provoqué l'incendie d'une parcelle et de la forêt toute proche. Les pompiers se sont succédés pour éviter les départs de feu toute la journée d'hier. Un homme de 28 ans était hébergé par sa mère à Saint-Dié, qu'il a violenté. La police a trouvé 4,6 kg de poudre explosive chez lui, ainsi que des pistolets, des cartouches également, et d'autres objets dangereux. 40 mois de prison, dont 10 avec sursis pour l'homme, qui ne peut pas revenir dans les Vosges d'ici 5 ans. Kevin Guélaf, conseiller municipal d'opposition à Épinal, il est sur la liste de Patrice Nardin, a été agressé et frappé par un ancien agent communal licencié. Voici une vingtaine d'années, plainte a été déposée. Gilles Isoard était éleveur à la ferme du col de Paris sous Montfort depuis 2020. Ces dernières années, une vingtaine de ses animaux ont été mordus par des chiens. Plusieurs bêtes sont mortes. Du coup, la ferme est mise en vente. Et puis le succès pour Matt Pokora, avec 5000 spectateurs samedi au stade de la Colombière. Décès de Francine Adam, née André, 75 ans. Crémation dans l'intimité mardi. Yolande Mougel, née Bisson, 90 ans, de Cheny-Ménil. Obsèques également dans l'intimité. Et puis les obsèques de Caroline Charles, née Erré, 62 ans, ce lundi au funérarium de Gérardmer. Du sport, avec la Coupe du Monde de football, le Canada a battu la République sud-africaine et ainsi donc se qualifie pour la suite des événements. Aujourd'hui, à 22h30, Allemagne-Paraguay, à 19h, Brésil-Japon, à 3h, Pays-Bas-Maroc, et demain, bien sûr, ce sera le moment de France-Suède. Et puis, Toulouse, champion pour la quatrième année consécutive, 28-10 face à Montpellier en rugby. Cyclisme, championnat de France à la Tour du Pin, Célia Géry a gagné chez les femmes, Sonia Muller est 8e, Romain Grégoire gagne chez les hommes, Aubin Spartel est 15e. Et en Formule 1, le Grand Prix d'Autriche pour George Russell, le Britannique, sur Mercedes. La couleur du ciel, eh bien ce lundi, des orages sont à venir, il fera jusqu'à 29 degrés et des vents jusqu'à 30 km par heure. Demain mardi, encore orageux de 16 à 29, mercredi plus calme, 14 à 26, jeudi soleil et petits nuages de 13 à 28 et vendredi soleil et nuages encore de 14 à 29. Mais attention à ce qui va se passer derrière.
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1: Ce mercredi 1er juillet, la municipalité du Thiers organise un forum de l'emploi, l'Escale Pro. Alors, c'est ouvert à tous en entrée libre. Vous avez donc rendez-vous à la salle Cécile Valence de la médiathèque de 9h30 à midi et de 14h30 à 17h. Alors, vous allez pouvoir retrouver des professionnels de l'orientation, un professionnel des CV. On vous proposera de créer, de retoucher et même d'imprimer votre CV sur place. Des conseillers en images et photos pro, employeurs et intérim, formation, organisme, accompagnement et conseils lors de ce rendez-vous. Avec la petite fête du théâtre amateur, vous avez rendez-vous à Bussan ce vendredi à 20h pour découvrir la petite Evelyne jouée à la salle des fêtes. Et samedi 4 juillet, rendez-vous à 10h pour la marche sur les pas de Catherine et Hans, départ depuis la Popote. À 16h30, une conférence sur le Darou par Berrian, ce sera la salle des fêtes. Et puis 20h30, concert de Christophe et Christine, là ce sera à l'église. Dimanche à 15h, faisons cinéma avec Maurice Potcher, place de la Mouline, avec la compagnie Recret. Et puis enfin à 19h30, comme un trait sur l'horizon à la salle des fêtes. Pour ce vendredi, vous allez pouvoir participer à un concours de pétanque en doublette à Place de la Mouline à Bussan. C'est organisé par la Société des Fêtes qui vous donne rendez-vous à 13h30 pour les inscriptions. 3€ par joueur, c'est ouvert à tous avec une buvette. Ce sera donc tous les vendredis de cet été. Ce vendredi 3 juillet, c'est la première pour les marchés nocturnes des producteurs locaux au Rucher de la Colline à Ferdru, de 17h à 21h avec de nombreux exposants, buvettes et restaurations sur place, tous les vendredis en juillet et en août de 17h à 21h. Il y a un gala de danse qui vous est proposé pour ce samedi à la salle de sport de Ramonchamp, ça sera à partir de 20h30 avec buvettes sur place. N'oubliez pas que vous pouvez vous inscrire au concours des maisons fleuries pour Fraisse et Le Tillot. Vous devez vous rendre en mairie. De l'initiation à la pêche vous est proposé pour ce samedi à l'étang du Frac à Fraisse. Alors c'est gratuit, c'est ouvert à tous les débutants, pour les jeunes dès l'âge de 6 ans qui seront encadrés. Le matériel vous sera prêté. Renseignements au 06 29 11 13 19. À la ferme équestre de la Charme à Rue-sur-Moselle, il y a des portes ouvertes pour ce samedi à partir de 14h avec de nombreuses activités, ateliers nature, balades à poney, restauration également sur place. À Saint-Maurice, il y a un rassemblement commémoratif en hommage à René Potier prévu pour ce samedi à partir de 17h. Rendez-vous donc à tous les cyclistes qui pourront gravir librement le ballon. Suite à la canicule, le marché aux puces de Ferdru est reporté à ce dimanche 5 juillet, événement organisé par le comité des fêtes qui vous proposera casse-croûte et buvette sur place. Renseignements au 06 82 39 57 23. Report du concours de pétanque en doublette des vétérans de l'AS Ramonchamp, c'est pour ce dimanche 5 juillet. Rendez-vous au stade de foot de Ramonchamp à partir de 9h30, c'est donc 10€ par personne. Au Tillot, un concert avec les Grognards est prévu pour ce dimanche à partir de 14h30 à la médiathèque, événement proposé par Anime Tillot en entrée libre.
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9: Ce mercredi 1er juillet, la municipalité du Thiers organise un forum de l'emploi, l'Escale Pro. Alors, c'est ouvert à tous en entrée libre. Vous avez donc rendez-vous à la salle Cécile Valence de la médiathèque de 9h30 à midi et de 14h30 à 17h. Alors, vous allez pouvoir retrouver des professionnels de l'orientation, un professionnel des CV. On vous proposera de créer, de retoucher et même d'imprimer votre CV sur place. Des conseillers en images et photos pro, employeurs et intérim, formation, organisme, accompagnement et conseils lors de ce rendez-vous. Avec la petite fête du théâtre amateur, vous avez rendez-vous à Bussan ce vendredi à 20h pour découvrir La Petite Evelyne jouée à la salle des fêtes. Samedi 4 juillet, rendez-vous à 10h pour la marche sur les pas de Catherine et Hans, départ depuis la Popote. À 16h30, une conférence sur le Darou par Berrillan, ça sera la salle des fêtes. Et puis 20h30, concert de Christophe et Christine, là ça sera à l'église. Dimanche à 15h, faisons cinéma avec Maurice Potcher, place de la Mouline, avec la compagnie Recré. Et puis enfin à 19h30, comme un trait sur l'horizon à la salle des fêtes. Pour ce vendredi, vous allez pouvoir participer à un concours de pétanque en doublette à Place de la Mouline à Bussan. C'est organisé par la Société des Fêtes qui vous donne rendez-vous à 13h30 pour les inscriptions. 3 euros par joueur, c'est ouvert à tous avec une buvette. Ce sera donc tous les vendredis de cet été. Ce vendredi 3 juillet, c'est la première pour les marchés nocturnes des producteurs locaux au Rucher de la Colline à Ferdru, de 17h à 21h avec de nombreux exposants, buvettes et restaurations sur place, tous les vendredis en juillet et en août de 17h à 21h. Il y a un gala de danse qui vous est proposé pour ce samedi à la salle de sport de Ramonchamp. Ça sera à partir de 20h30 avec buvette sur place. N'oubliez pas que vous pouvez vous inscrire au concours des maisons fleuries pour Fraisse et Le Tillot. Vous devez vous rendre en mairie. De l'initiation à la pêche vous est proposé pour ce samedi à l'étang du Frac à Fraisse. Alors c'est gratuit, c'est ouvert à tous les débutants, pour les jeunes dès l'âge de 6 ans qui seront encadrés. Le matériel vous sera prêté. Renseignements au 06 29 11 13 19. À la ferme équestre de la Charme à Rue-sur-Moselle, il y a des portes ouvertes pour ce samedi à partir de 14h avec de nombreuses activités, ateliers nature, balades à poney, restauration également sur place. À Saint-Maurice, il y a un rassemblement commémoratif en hommage à René Potier prévu pour ce samedi à partir de 17h. Rendez-vous donc à tous les cyclistes qui pourront gravir librement le ballon. Suite à la canicule, le marché aux puces de Ferdru est reporté à ce dimanche 5 juillet, événement organisé par le comité des fêtes qui vous proposera casse-croûte et buvette sur place. Renseignements au 06 82 39 57 23. Report du concours de pétanque en doublette des vétérans de l'AS Ramonchamp, c'est pour ce dimanche 5 juillet. Rendez-vous au stade de foot de Ramonchamp à partir de 9h30, c'est donc 10 euros par personne. Au Tillot, un concert avec les Grognards est prévu pour ce dimanche à partir de 14h30 à la médiathèque, événement proposé par Anime Tillot en entrée libre.
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2: La vitamine D en question. Les effets bénéfiques de la vitamine D sur l'organisme ne sont plus à démontrer. Elle permet notamment d'entretenir la qualité du tissu osseux et possède un impact positif sur la contraction musculaire et la régulation hormonale. Pour éviter les carences, vous pouvez augmenter votre apport en vitamine D par la nourriture, mais également par l'exposition au soleil. Alors, quelle quantité de soleil faut-il pour produire suffisamment de vitamine D ? En 2021, une étude a révélé qu'une exposition au soleil de 5 à 30 minutes la plupart des jours de la semaine suffisait à obtenir des niveaux satisfaisants de la vitamine D. La peau contient en effet un type de graisse permettant d'absorber la lumière du soleil. Cependant, plusieurs facteurs influencent la quantité de vitamine D que le corps peut synthétiser à partir de cette lumière. Ainsi, cette dernière est plus forte vers midi. Une altitude plus élevée est également associée à une plus grande concentration de vitamine D. La pollution et les nuages peuvent également atténuer l'exposition et l'absorption de la lumière solaire, tandis que les personnes à la peau claire peuvent synthétiser la vitamine D plus rapidement grâce au soleil que celles à la peau foncée. Enfin, même une crème solaire à faible indice de protection solaire peut empêcher la peau d'absorber suffisamment de soleil pour synthétiser la vitamine D. Malheureusement, le soleil cause plusieurs dommages pour la peau, notamment si vous utilisez peu de crème solaire. Il est aussi possible d'obtenir de la vitamine D par l'alimentation, avec des aliments riches en protéines, tels que les œufs et les poissons gras, les produits laitiers, ainsi que les légumes tels que les champignons. Certaines personnes sont également plus à risque de carences en vitamine D, telles que les nourrissons, les personnes âgées, celles à la peau foncée, celles en surpoids ou encore celles atteintes de pathologies limitant l'absorption des graisses. Et en ce qui concerne la supplémentation, pour mieux savoir si vous êtes concerné ou non par une carence, eh bien la solution la plus fiable est d'effectuer un bilan sanguin spécifique, idéalement avant l'été. En cas de déficit marqué, des ampoules peuvent être prescrites à dosage élevé ou des gouttes quotidiennes.
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3: Ce mercredi 1er juillet, la municipalité du Tillot organise un forum de l'emploi, l'Escale Pro. Alors, c'est ouvert à tous en entrée libre. Vous avez donc rendez-vous à la salle Cécile Valence de la médiathèque de 9h30 à midi et de 14h30 à 17h. Alors, vous allez pouvoir retrouver eh bien, des professionnels de l'orientation, un professionnel des CV. On vous proposera de créer, de retoucher et même d'imprimer votre CV sur place. Des conseillers en images et photos pro. Employeurs et intérim, formation, organisme, accompagnement et conseil lors de ce rendez-vous. Avec la petite fête du théâtre amateur, eh bien vous avez rendez-vous à Bussan ce vendredi à 20h pour découvrir la petite Evelyne jouée à la salle des fêtes. Et samedi 4 juillet, rendez-vous à 10h pour la marche sur les pas de Catherine et Hans, départ depuis la Popote. À 16h30, une conférence sur le Darou par Berrian, ce sera la salle des fêtes. Et puis 20h30, concert de Christophe et Christine, là ce sera à l'église. Dimanche à 15h, faisons cinéma avec Maurice Potcher, place de la Mouline, avec la compagnie Recret. Et puis enfin à 19h30, comme un trait sur l'horizon à la salle des fêtes. Pour ce vendredi, vous allez pouvoir participer à un concours de pétanque en doublette à Place de la Mouline à Bussan. C'est organisé par la Société des Fêtes qui vous donne rendez-vous à 13h30 pour les inscriptions. 3€ par joueur, c'est ouvert à tous avec une buvette. Ce sera donc tous les vendredis de cet été. Ce vendredi 3 juillet, c'est la première pour les marchés nocturnes des producteurs locaux au Rucher de la Colline à Ferdru, de 17h à 21h avec de nombreux exposants, buvettes et restaurations sur place, tous les vendredis en juillet et en août de 17h à 21h. Il y a un gala de danse qui vous est proposé pour ce samedi à la salle de sport de Ramonchamp, ça sera à partir de 20h30 avec buvettes sur place. N'oubliez pas que vous pouvez vous inscrire au concours des maisons fleuries pour Fraisse et Le Tillot. Vous devez vous rendre en mairie. De l'initiation à la pêche vous est proposé pour ce samedi à l'étang du Frac à Fraisse. Alors c'est gratuit, c'est ouvert à tous les débutants, pour les jeunes dès l'âge de 6 ans qui seront encadrés. Le matériel vous sera prêté. Renseignements au 06 29 11 13 19. À la ferme équestre de la Charme à Rue-sur-Moselle, il y a des portes ouvertes pour ce samedi à partir de 14h avec de nombreuses activités, ateliers nature, balades à poney, restauration également sur place. À Saint-Maurice, il y a un rassemblement commémoratif en hommage à René Potier prévu pour ce samedi à partir de 17h. Rendez-vous donc à tous les cyclistes qui pourront gravir librement le ballon. Suite à la canicule, le marché aux puces de Ferdru est reporté à ce dimanche 5 juillet, événement organisé par le comité des fêtes qui vous proposera casse-croûte et buvette sur place. Renseignements au 06 82 39 57 23. Report du concours de pétanque en doublette des vétérans de l'AS Ramonchamp, c'est pour ce dimanche 5 juillet. Rendez-vous au stade de foot de Ramonchamp à partir de 9h30, c'est donc 10€ par personne. Au Tillot, un concert avec les Grognards est prévu pour ce dimanche à partir de 14h30 à la médiathèque, événement proposé par Anime Tillot en entrée libre.
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2: Ce mercredi 1er juillet, la municipalité d'Utiers organise un forum de l'emploi, l'Escale Pro. Alors, c'est ouvert à tous en entrée libre. Vous avez donc rendez-vous à la salle Cécile Valence de la médiathèque de 9h30 à midi et de 14h30 à 17h. Alors, vous allez pouvoir retrouver des professionnels de l'orientation, un professionnel des CV. On vous proposera de créer, de retoucher et même d'imprimer votre CV sur place. Des conseillers en images et photos pro, employeurs et intérim, formation, organisme, accompagnement et conseil lors de ce rendez-vous. Avec la petite fête du théâtre amateur, vous avez rendez-vous à Bussan ce vendredi à 20h pour découvrir La Petite Evelyne, jouée à la salle des fêtes. Et samedi 4 juillet, rendez-vous à 10h pour la marche sur les pas de Catherine et Hans, départ depuis la Popote. À 16h30, une conférence sur le Darou par Berrillan, ce sera la salle des fêtes. Et puis 20h30, concert de Christophe et Christine, là ce sera à l'église. Dimanche à 15h, faisons cinéma avec Maurice Potcher, place de la Mouline, avec la compagnie Recret. Et puis enfin à 19h30, comme un trait sur l'horizon à la salle des fêtes. Pour ce vendredi, vous allez pouvoir participer à un concours de pétanque en doublette à Place de la Mouline à Bussan. C'est organisé par la Société des Fêtes qui vous donne rendez-vous à 13h30 pour les inscriptions. 3€ par joueur, c'est ouvert à tous avec une buvette. Ce sera donc tous les vendredis de cet été. Ce vendredi 3 juillet, c'est la première pour les marchés nocturnes des producteurs locaux au Rucher de la Colline à Ferdru, de 17h à 21h avec de nombreux exposants, buvettes et restaurations sur place, tous les vendredis en juillet et en août de 17h à 21h. Il y a un gala de danse qui vous est proposé pour ce samedi à la salle de sport de Ramonchamp, ça sera à partir de 20h30 avec buvettes sur place. N'oubliez pas que vous pouvez vous inscrire au concours des maisons fleuries pour Fraisse et Le Tillot. Vous devez vous rendre en mairie. De l'initiation à la pêche vous est proposé pour ce samedi à l'étang du Frac à Fraisse. Alors c'est gratuit, c'est ouvert à tous les débutants, pour les jeunes dès l'âge de 6 ans qui seront encadrés. Le matériel vous sera prêté. Renseignements au 06 29 11 13 19. À la ferme équestre de la Charme à Rue-sur-Moselle, il y a des portes ouvertes pour ce samedi à partir de 14h avec de nombreuses activités, ateliers nature, balades à poney, restauration également sur place. À Saint-Maurice, il y a un rassemblement commémoratif en hommage à René Potier prévu pour ce samedi à partir de 17h. Rendez-vous donc à tous les cyclistes qui pourront gravir librement le ballon. Suite à la canicule, le marché aux puces de Ferdru est reporté à ce dimanche 5 juillet, événement organisé par le comité des fêtes qui vous proposera casse-croûte et buvette sur place. Renseignements au 06 82 39 57 23. Report du concours de pétanque en doublette des vétérans de l'AS Ramonchamp, c'est pour ce dimanche 5 juillet. Rendez-vous au stade de foot de Ramonchamp à partir de 9h30, c'est donc 10€ par personne. Au Tillot, un concert avec les Grognards est prévu pour ce dimanche à partir de 14h30 à la médiathèque, événement proposé par Anime Tillot en entrée libre.
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course et Dominique Walter sur Radio des Ballons. 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
10: Salut, c'est Raphaël et je suis ravi de vous accompagner pour cette nouvelle semaine qui débute sur Radio des Ballons. Et ce soir, nous sommes ensemble jusqu'à 20h avec au programme pas mal de musique. Hein, toujours des nouveautés qui arrivent sur notre station avec des découvertes également. On en a pas mal à vous en proposer. Vous allez pouvoir retrouver les différentes rubriques de la station ainsi que les rendez-vous proposés tout autour de chez nous. On commence avec le titre qui est numéro 1 en ce moment dans le top de Radio des Ballons. Et depuis samedi, c'est donc Mylène Farmer qui nous accompagne avec « C'est à qui le tour ?»
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Alors, parmi les artistes à écouter tout à l'heure sur Radio des Ballons, il y aura Pascal Obispo en duo avec Francis Cabrel. Et puis, le Belge Pierre Demar viendra faire également un tour sur la station. Les inscriptions et réinscriptions au catéchisme pour la prochaine année scolaire, elles sont prévues ce soir à la maison paroissiale du Tillot. Alors, ça a déjà commencé et vous pouvez vous y rendre jusqu'à 20h30.

Et après Harry Styles, je vous emmène au TIO, à la médiathèque, avec un forum de l'emploi proposé par la municipalité. L'Escale Pro est donc prévue ce mercredi 1er juillet, de 9h30 à midi et de 14h30 à 17h. Alors c'est en entrée libre, c'est accessible à tout le monde. Vous allez pouvoir retrouver sur place l'orientation express pour faire le point, studio CV et même impression de votre CV que vous pourrez créer ou corriger. Conseil en images, photo pro, des employeurs, des intérims, des organismes de formation ou encore des organismes d'accompagnement et de conseil.

Cameron Whitcomb est sur Radio des Ballons et il chantait Kingdom of Fear. Julien Lieb nous proposera tout à l'heure son duo avec Ota. À Fraisse-sur-Moselle, eh bien, vous pouvez participer au concours des maisons fleuries. Vous devez vous inscrire en mairie et vous avez jusqu'au 4 juillet. À noter qu'il y a aussi un autre concours de maisons fleuries qui concerne le Tillau. Et là, les inscriptions se font jusqu'au 6 juillet, toujours en mairie.

Alors tout à l'heure, vous allez pouvoir retrouver la rubrique des écoles. On va parler aujourd'hui de Seconde Guerre mondiale. Ce sera après un titre de Santa. Et je vous annonce que les marchés nocturnes des producteurs locaux sont de retour les vendredis cet été au Rucher de la Colline à Ferdru. Alors à chaque fois, ça sera entre 17h et 21h, avec bien sûr de nombreux artisans, exposants, buvettes et restaurations sur place. Et ça commence donc le 3 juillet.

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1: Bonjour à tous, c'est Radio Collège sur Radio des Ballons. Et aujourd'hui, nous allons commencer par parler de l'affiche qu'a fait Hagan. Hagan, tu as fait cette affiche en collaboration, mais avec qui ?
2: Alors, je l'ai fait avec nos très chers délégués et sous-délégués, avec Clément et Louis. Si je pouvais présenter un peu l'affiche, donc on parle de Gilbert Didier Laurent, qui a été déporté à 19 ans, habitant de Fraisse-sur-Moselle, qui a été déporté le 24 septembre 1944 et qui a fait 3 camps de concentration. Le premier, c'est Schirmeck. Il était dans des camps de travail. Les journées étaient tout le temps répétitives, c'était pareil, ça ne changeait pas. Il était présent à la libération de Dachau et il est mort quelques années après, il me semble. Il a fait Dachau, Schirmeck et Augsbourg. Je viens de me souvenir, non, il n'est pas mort quelques années après, il est mort en 2017. Et sur à Fraisse, près de l'école maternelle, du coup, il y a la rue Didier-Laurent, du coup, Gilbert Didier-Laurent, voilà, en sa mémoire.
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Night at the Opera avec Emei. Le groupe U2 sera avec nous tout à l'heure. La Société des Fêtes de Busson vous propose les vendredis de cet été des concours de pétanque en doublette. Ils vont se dérouler place de la Mouline, à Busson donc, avec les inscriptions qui pourront se faire à chaque fois à partir de 13h30. Ce sera 3€ par joueur, des concours ouverts à tout le monde. Et sur place, il y aura une buvette.

Alors pour ce samedi 4 juillet, il y a un rendez-vous qui vous est proposé sous le préau de la Familiale au Ménil. Ce sera de 10h à 18h, une journée shopping avec plusieurs produits à découvrir.

Poupée parfaite, nous étions avec le groupe Web, Grand Corps Malade sera là tout à l'heure sur Radio des Ballons avec son nouveau single Le Prochain Rêve, un titre qu'il partage avec la chanteuse Stiletto. Raphaël, pour vous accompagner jusqu'à 20h ce lundi, votre thématique pop-rock vous sera proposée entre 20h et minuit bien sûr. On retrouve Robbie Williams, All My Life.

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Et c'était la voix de Dermot Kennedy, Funeral. Bientôt l'heure de retrouver votre sélection cinéma. Vous le savez, le Tour de France va passer cette année par les Vosges. Il passera même deux fois au Ballon d'Alsace les 17 et 18 juillet. Mais avant cela, eh bien, il y a un rendez-vous pour les cyclistes qui sont invités à gravir le Ballon d'Alsace le samedi 4 juillet à partir de 17h. Alors en fait, c'est un rassemblement commémoratif en hommage à René Potier à l'occasion des 120 ans de son exploit. Il avait gagné en effet le Tour 1906. Il y aura d'ailleurs une cérémonie au niveau de la stèle. Donc c'est un événement qui est organisé par la municipalité de Saint-Maurice. Avis donc à tous les cyclistes qui veulent monter le ballon ce jour-là.

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1: À la MCL de Gérard May, c'est le nouveau film de Pedro Almodovar que vous allez pouvoir découvrir, Autofiction. Un film dans lequel on retrouve Barbara Lenny, Leonardo Sbaraglia. L'histoire, c'est celle de Raoul, un cinéaste culte en pleine crise créative. Et lorsqu'un drame frappe l'une de ses proches collaboratrices, il s'en inspire tout simplement pour écrire son prochain film. Alors, cette autofiction a été notée 3,6 sur 5 par la presse et 2,8 seulement par les spectateurs. Je vous rappelle que ce sont les notes d'Allociné. La bataille de Gaulle, partie 1, l'âge de fer, est encore visible à l'entracte de Vanier, au cinéma du Casino à Gérard May, ainsi qu'au grand écran à la Bresse. Alors, c'est un film de guerre historique réalisé par Antonin Baudry. On y retrouve Simon Abkarian dans le rôle de Charles de Gaulle, avec également Simon Russell-Bille, Florian Le Sieur. Et dans cette première partie, nous sommes en juin 1940, la France s'effondre et signe l'armistice. Charles de Gaulle, qui ne s'est pas résigné, va lancer son appel depuis l'Angleterre, histoire de rallier les troupes. Alors c'est un premier volet qui a reçu de très bonnes notes, hein, 3,5 pour la presse et 4,4 pour les spectateurs. Et puis si le cœur vous en dit, vous pourrez voir directement la deuxième partie, la bataille de Gaulle, J'écris ton nom cette fois-ci, avec bien sûr les mêmes acteurs. La suite du premier volet directement visible au Majestic de Remiremont. À Remiremont, vous allez pouvoir découvrir en avant-première Supergirl, et oui, nouvelle version hein, de ce film fantastique avec la cousine de Superman, Kara Zor-El, qui dans cette histoire va s'allier avec un improbable compagnon afin de combattre eh bien, un ennemi inattendu. Alors ce film a été réalisé par Greg Gillespie et on nous retrouve dans le rôle principal Millie Alcock. Autre avant-première qui vous est proposée à Remiremont, c'est le film De la comédie française, une comédie signée Martin Darondeau et Bertrand Huskla, avec dans les rôles principaux Pauline Clément, Laurent Stocker, Julien Frison. Et donc dans cette histoire, Nina va dévoiler sa première mise en scène à la comédie française. Ce spectacle va débuter dans 3 heures, mais dans l'agitation des dernières répétitions, rien ne se passe comme prévu. Il y aura beaucoup d'imprévus, de retards, de coups de stress, de problèmes techniques. Et alors, il va s'engager une course contre la montre afin de sauver cette répétition. Découvrez également au Majestic l'affaire Zanetti, un drame de Leonardo Di Costanzo avec Roger.

Sam & Wright, la collab entre Jennifer Lopez et David Guetta. Avant de retrouver tout à l'heure un nouvel agenda sur Radio des Ballons, je vous rappelle qu'il y a les portes ouvertes à la ferme équestre de la Charme le samedi 4 juillet à partir de 14h. La ferme de la Charme, c'est à rue sur Moselle. Alors il y aura au programme baptême à poney, atelier nature, restauration, buvette, soirée country, démonstration du travail avec les bœufs. Et vous pourrez également en profiter pour vous renseigner et vous inscrire à diverses activités proposées là-bas cet été. Renseignements au 06 30 91 44 10.

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1: Ce mercredi 1er juillet, la municipalité du Thiers organise un forum de l'emploi, l'Escale Pro. Alors, c'est ouvert à tous en entrée libre. Vous avez donc rendez-vous à la salle Cécile Valence de la médiathèque de 9h30 à midi et de 14h30 à 17h. Alors, vous allez pouvoir retrouver eh bien, des professionnels de l'orientation, un professionnel des CV. On vous proposera de créer, de retoucher et même d'imprimer votre CV sur place. Des conseillers en images et photos pro, employeurs et intérimaires. Formation, organisme, accompagnement et conseil lors de ce rendez-vous. Avec la petite fête du théâtre amateur, eh bien vous avez rendez-vous à Bussan ce vendredi à 20h pour découvrir la petite Evelyne jouer à la salle des fêtes. Et samedi 4 juillet, rendez-vous à 10h pour la marche sur les pas de Catherine et Hans, départ depuis la Popote. À 16h30, une conférence sur le Darou par Berrian, ce sera la salle des fêtes. Et puis 20h30, concert de Christophe et Christine, là ce sera à l'église. Dimanche à 15h, faisons cinéma avec Maurice Potcher, place de la Mouline, avec la compagnie Recré. Et puis enfin à 19h30, comme un trait sur l'horizon à la salle des fêtes. Pour ce vendredi, vous allez pouvoir participer à un concours de pétanque en doublette à Place de la Mouline à Bussan. C'est organisé par la Société des Fêtes qui vous donne rendez-vous à 13h30 pour les inscriptions. 3 euros par joueur, c'est ouvert à tous avec une buvette. Ce sera donc tous les vendredis de cet été. Ce vendredi 3 juillet, c'est la première pour les marchés nocturnes des producteurs locaux au Rucher de la Colline à Ferdru, de 17h à 21h avec de nombreux exposants, buvettes et restaurations sur place, tous les vendredis en juillet et en août de 17h à 21h. Il y a un gala de danse qui vous est proposé pour ce samedi à la salle de sport de Ramonchamp, ça sera à partir de 20h30 avec buvettes sur place. N'oubliez pas que vous pouvez vous inscrire au concours des maisons fleuries pour Fraisse et Le Tillot. Vous devez vous rendre en mairie. De l'initiation à la pêche vous est proposé pour ce samedi à l'étang du Frac à Fraisse. Alors c'est gratuit, c'est ouvert à tous les débutants, pour les jeunes dès l'âge de 6 ans qui seront encadrés. Le matériel vous sera prêté. Renseignements au 06 29 11 13 19. À la ferme équestre de la Charme à Rue-sur-Moselle, il y a des portes ouvertes pour ce samedi à partir de 14h avec de nombreuses activités, ateliers nature, balades à poney, restauration également sur place. À Saint-Maurice, il y a un rassemblement commémoratif en hommage à René Potier prévu pour ce samedi à partir de 17h. Rendez-vous donc à tous les cyclistes qui pourront gravir librement le ballon. Suite à la canicule, le marché aux puces de Ferdru est reporté à ce dimanche 5 juillet, événement organisé par le comité des fêtes qui vous proposera casse-croûte et buvette sur place. Renseignements au 06 82 39 57 23. Report du concours de pétanque en doublette des vétérans de l'AS Ramonchamp, c'est pour ce dimanche 5 juillet. Rendez-vous au stade de foot de Ramonchamp à partir de 9h30, c'est donc 10 euros par personne. Au Thiers, un concert avec les Grognards est prévu pour ce dimanche à partir de 14h30 à la médiathèque, événement proposé par Anime Thiers en entrée libre.
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1: Vos infos arrivent à 6h30 sur Radio des Ballons. Et avant de retrouver Céline Dion, je vous annonce cette journée d'initiation à la pêche qui est ouverte à tout le monde à partir de 6 ans pour les plus jeunes. Alors un rendez-vous gratuit ce samedi à l'étang du Frac de Fraisse. Alors c'est une journée d'initiation, donc vous serez encadré par des passionnés. Le matériel vous sera également prêté. Tout cela est organisé par la société de pêche La Truite de la Haute-Moselle et vous pouvez vous renseigner au 06 29 11 13 19. Ces journées d'initiation, il y en aura une fois par mois.

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5: Le programme d'animation de la médiathèque du Tillo. 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
4: Crash d'un avion de tourisme hier vers midi à Tomblaine. L'appareil venait de décoller, décélé Nancy. Il est tombé à pic. 5 élèves infirmiers faisaient des sauts en parachute avec 5 instructeurs. Les 11 personnes, en effet, il y a en plus le pilote, ont été tués. La société État d'émotion propose des baptêmes. Elle connaît bien pourtant ce métier. Le pilote était aussi expérimenté. C'est le plus grave accident d'aviation de tourisme en France. L'avion a failli tomber d'ailleurs sur les maisons de Tomblaine. Une salle de recueillement a été installée au stade Marcel Picot. Depuis minuit, les Vosges sont en orange, mais c'est donc la levée des restrictions. Notez que la Meuse est déjà en jaune et que les Vosges devraient rapidement y venir également. À la Ramouse, hameau de Saint-Valbert, en Haute-Saône donc, le feu a pris pendant la nuit de vendredi à samedi dans une maison. Il était presque 10h du soir. Le couple qui y habitait a pu sortir à temps. L'un des deux toutefois a dû être hospitalisé ainsi qu'une pompière. Au Hattreau, près de Neufchâteau, un feu d'engin agricole a provoqué l'incendie d'une parcelle et de la forêt toute proche. Les pompiers se sont succédés pour éviter les départs de feu toute la journée d'hier. Un homme de 28 ans était hébergé par sa mère à Saint-Dié, qu'il a violenté. La police a trouvé 4,6 kg de poudre explosive chez lui, ainsi que des pistolets, des cartouches également et d'autres objets dangereux. 40 mois de prison, dont 10 avec sursis pour l'homme, qui ne peut pas revenir dans les Vosges d'ici 5 ans. Kevin Guélaf, conseiller municipal d'opposition à Épinal, il est sur la liste de Patrice Nardin, a été agressé et frappé par un ancien agent communal licencié. Voici une vingtaine d'années, plainte a été déposée. Gilles Isoard était éleveur à la ferme du col de Paré sous Montfort depuis 2020. Ces dernières années, une vingtaine de ces animaux ont été mordus par des chiens. Plusieurs bêtes sont mortes. Du coup, la ferme est mise en vente. Et puis le succès pour Matt Pokora, avec 5000 spectateurs samedi au stade de la Colombière. Décès de Francine Adam, née André, 75 ans. Crémation dans l'intimité mardi. Yolande Mougel, née Bisson, 90 ans, de Chenimesnil. Obsèques également dans l'intimité. Et puis les obsèques de Caroline Charles, née Erré, 62 ans, ce lundi au funérarium de Gérardmer. Du sport, avec la Coupe du Monde de football, le Canada a battu la République sud-africaine et ainsi donc se qualifie pour la suite des événements. Aujourd'hui, à 22h30, Allemagne-Paraguay, à 19h, Brésil-Japon, à 3h, Pays-Bas-Maroc, et demain, bien sûr, ce sera le moment de France-Suède. Et puis, Toulouse, champion pour la quatrième année consécutive, 28-10 face à Montpellier en rugby. Cyclisme, championnat de France à la Tour du Pin, Célia Géry a gagné chez les femmes, Sonia Muller est 8e, Romain Grégoire gagne chez les hommes, Aubin Spartel est 15e. Et en Formule 1, le Grand Prix d'Autriche pour George Russell, le Britannique, sur Mercedes. La couleur du ciel, eh bien ce lundi, des orages sont à venir. Il fera jusqu'à 29 degrés et des vents jusqu'à 30 km par heure. Demain mardi, encore orageux de 16 à 29. Mercredi, plus calme, 14 à 26. Jeudi, soleil et petits nuages de 13 à 28. Et vendredi, soleil et nuages encore de 14 à 29. Mais attention à ce qui va se passer derrière.
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San Francisco, c'était bien sûr Sound of Legends. Bientôt l'heure de vos offres d'emploi vosgiennes sur Radio des Ballons. Au Tio, la fête foraine est installée à Place de la Mairie. Elle est présente jusqu'au 5 juillet.

0: au secteur vosgien.
1: L'entreprise Presta Service, basée à Fraisse-sur-Moselle, recherche un apprenti pour un CAP menuisier. C'est pour un contrat de 2 ans en partenariat avec le CFA d'Arches. Vous apprendrez la pose de fenêtres, de portes, de volets avec des perspectives d'embauche. Vous pouvez donc vous renseigner avec cette adresse presta-service.88@orange.fr. Le Théâtre du Peuple de Bussan recherche un agent des services de sécurité incendie, CAP1. C'est pour un CDD de 45 jours, travail à temps partiel, 20 heures par semaine. La municipalité de Rue recherche un responsable pour les espaces verts communaux. C'est pour un CDD de 6 mois à 35 heures par semaine. Pour ce poste, on vous demande au moins 2 ans d'expérience. Il faut être également titulaire du permis. Vosgimex à Rue-sur-Moselle est à la recherche d'un préparateur de commandes, un poste en CDI à 35 heures par semaine. Et pour postuler, eh bien, c'est ouvert aux débutants tout simplement. Une entreprise de Ventron recherche un ouvrier non qualifié du textile et du cuir. C'est pour un poste en CDI à temps partiel, 24 heures par semaine. Alors on vous demande pour ce poste la maîtrise de la langue arabe, connaissance également de réseau en Tunisie. Poste ouvert aux débutants. À Cournimont, un atelier de menuiserie spécialisé dans la fabrication d'escaliers sur mesure recherche un menuisier vernisseur pour un poste en CDI à 35 heures par semaine. 1 an d'expérience vous est demandé. La société BV Charpente à la Bresse recherche un apprenti charpentier pour un contrat d'apprentissage de 12 mois. C'est un poste qui est ouvert aux débutants. Ce sera à 35 heures par semaine. Le chalet des Peluches à Gérardmer est à la recherche d'un vendeur ou vendeuse pour un CDD de 6 mois à 35 heures par semaine. Poste ouvert aux débutants. Le manoir du Lac à Gérardmer est à la recherche d'un valet ou d'une femme de chambre pour un poste en CDI à 35 heures par semaine. C'est un poste qui est ouvert aux débutants. Un boulanger est recherché sur Gérardmer pour une mission intérimaire de 4 mois à 39 heures par semaine et c'est accessible aux débutants. La boucherie charcuterie Tisserand, située à Axon rue Longemer, est à la recherche d'un vendeur en charcuterie épicerie pour un CDI de 35 heures par semaine et c'est accessible aux débutants. Le restaurant San Remo de Remiremont recherche un serveur pour une mission saisonnière de 6 mois à 39 heures par semaine avec formation CAP et BEP dans l'hôtellerie-restauration, ouvert aux débutants.
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Il y a quoi ? C'était Lucas qui nous accompagnait. La petite fête du théâtre amateur va se terminer ce week-end avec plusieurs rendez-vous. Tout d'abord, vendredi 3 juillet, rendez-vous à 20h à la salle des fêtes de Bussan pour découvrir la petite Evelyne. Samedi, il y aura à 10h une marche sur les pas de Catherine et Hans, départ depuis la Popote à Bussan. Il y aura à 16h30 une conférence sur le Darou à la salle des fêtes de Bussan. Et puis enfin, un concert avec Christian à l'église, et là ce sera 20h30. Pour le dimanche 5 juillet à 15h, faisons cinéma avec Maurice Potcher, place de la Mouline à Bussan, avec la compagnie Recré. Et puis à 19h30, comme un trait d'union, là ce sera à la salle des fêtes de Bussan.

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1: Nous étions avec Mickey pour son titre Fabulous. Gauvin Cerf arrive d'ici quelques instants. Raphaël pour vous accompagner pendant encore une heure en ce lundi sur Radio des Ballons. Toujours de la musique et des rendez-vous autour de chez nous. Je vous rappelle aussi ce soir votre thématique pop-rock de 20h jusqu'à minuit. Puis ce sera la dernière de la saison avec JCV pour son émission Jurassic Rock. Place à Evanescence.

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Après ce titre de Lynn, eh bien, je vous annonce que vous pourrez écouter Mentissa d'ici quelques minutes. Il y aura également avec nous Harry Styles. Anime Thio organise un concert avec les Grognards, harmonie, batterie et fanfare. Ce dimanche 5 juillet, ce sera à la médiathèque du Thio. Ce sera à partir de 14h30 et en entrée libre.

La prochaine sortie qui vous est proposée dans le cadre du Festival de la randonnée en Haute-Saône est prévue pour le dimanche 5 juillet. Alors, ça sera une marche de moyenne montagne, départ depuis la salle des fêtes de Mielin. Alors, petit et grand circuit, comme à chaque fois lors de ces sorties, entre 8h et 13h. 2 €, c'est l'inscription par marcheur et c'est gratuit pour les moins de 12 ans. Vous aurez tous les détails en allant sur le site lesmilletemps.com.

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La municipalité de Bussan vous offre la possibilité de vous faire mensualiser pour vos factures d'eau et d'assainissement. Alors pour ce faire, eh bien vous devez vous rendre en mairie, vous avez jusqu'au 20 juillet et vous devez apporter tout simplement un relevé d'identité bancaire.

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C'était Stiletto qui accompagnait Grand Corps Malade sur Le Prochain Rêve. Sur Radio des Ballons, Raymond vous donnera tout à l'heure la sélection télé de ce lundi soir. Le Parc Naturel Régional des Ballons des Vosges vous propose pour cet été plusieurs balades pastorales au programme. Des balades gratuites, familiales. Par contre, les places sont limitées et il faut réserver. Vous aurez tous les détails si vous allez tout simplement sur le site du Parc Naturel Régional des Ballons des Vosges.

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1: Nos coups de cœur télévisés en ce lundi, France 3 à 21h10. En attendant, Boyangs. C'est Régis Roinsard, une comédie dramatique française de 2021 avec Virginie Efira et Romain Duris. Camille et Georges dansent tout le temps sur leur chanson préférée, Mr. Boyangles. Chez eux, il n'y a de place que pour le plaisir, la fantaisie et les amis, jusqu'au jour où le maire va trop loin, contraignant Georges et leur fils Gary à tout faire pour éviter l'inéluctable coûte que coûte. Moi, Michel Rocard, j'irai dormir encore, c'était le dernier ouvrage de l'ancien Premier ministre, et vous aurez toutes les explications sur lui qui voulait se faire inhumer là-bas, en Corse. À la télévision, ce soir, à 20h55, Arte propose l'éclipse de Michelangelo Antonioni avec Monica Vitti et Alain Delon à Rome. Vittoria rompt avec son amant qu'elle trouve médiocre à la bourse où il est venu retrouver sa mère. Elle rencontre Pierrot, un agent de change. Ils tombent amoureux l'un et l'autre et Vittoria espère que cet amour sera éternel. Monica Vitti, l'aventure d'une icône italienne à 23h. Du foot, bien sûr, avec la Coupe du Monde à partir de 18h50. Et il y aura à 22h20 le match Allemagne-Paraguay. C'est l'un des premiers 16e de finale. West Side Story, le fameux Spielberg de 2021 avec Rachel Ziegler et Ansel Elgort à New York en 1954. Deux bandes se disputent les rues de la ville, les Jets d'origine polonaise et irlandaise et les jeunes portoricains de Sharks. Dans le quartier de West Side, Tony, ancien chef des Jets, fait la rencontre de Maria, la sœur du leader des Sharks. Et c'est l'aventure de la soirée qui ne se terminera pas avant minuit 10. Vosges TV propose à 20h45 Le Monde comme il va. Sinon, nous sommes perdus de Jean-Louis Dubois-Chabert. Shane et Rochla Strum doivent leur survie pendant la Seconde Guerre mondiale à la solidarité et la complicité de Français.
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System, interprété par Christophe Willem. Ochi nous rejoint d'ici quelques minutes. Il y aura également Olivia Rodrigo sur Radio des Ballons. Le Théâtre du Peuple vous propose pour sa saison estivale la pièce Héritier des Brumes, la folle histoire du Théâtre du Peuple, une grande saga en 6 épisodes que vous retrouverez du 16 juillet jusqu'au 27 août. Il y aura également les vendredis en juillet et en août les éphémères. Alors n'hésitez pas à vous renseigner, à réserver vos places. Vous aurez tous les détails en consultant le site théâtredupeuple.com. C'est pas

Fever Dreams, c'était un titre d'Alex Warren. Les marchés d'été reviennent à Bussan cet été, tous les mardis de 17h à 21h, Hall de la Mouline, avec de nombreuses animations à chaque fois. Et la première, ça sera pour le 7 juillet, ça sera Tartiflette et Karaoké, organisé par l'Olympique de Bussan, l'OCB, c'est le club de foot. Je cherche

Et après Drop Dead d'Olivia Rodrigo, je vous emmène dans les mines du Tillot, puisqu'elles sont ouvertes cet été tous les jours du 6 juillet jusqu'au 30 août, avec des balades nocturnes également qui vous seront proposées sur réservation à 20h30. Alors les jeudis, il y aura les contes et légendes de la mine à la nuit entrée, les mercredis sur les pas des mineurs d'autrefois, et puis les vendredis, c'est à la découverte des chauves-souris que vous irez. Alors les réservations doivent se faire au 03 29 25 03 33. Vous avez également le site hautemine.com.

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1: Et Manon Lisa nous proposait la fable du petit pêcheur. C'est bientôt la fin de ce rendez-vous, bientôt 20h en effet sur Radio des Ballons. Et vous allez pouvoir retrouver votre thématique et pop-rock comme tous les lundis, bien sûr de 20h jusqu'à minuit. Et on va retrouver une dernière fois cette saison Jean-Claude Vasseur avec l'émission Jurassic Rock. Et on va finir justement avec un morceau rock, Indochine, les nouveaux soleils.

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0: Bonjour à tous et bienvenue à Jurassic Rock. Alors au cours de cette nouvelle émission, je vais vous présenter quelques artistes pour lesquels j'ai eu un véritable coup de cœur. Alors c'est un mélange assez éclectique, mais pour ceux qui me connaissent, cela ne les étonnera pas du tout. Puisque nous allons donc écouter de la country, du folk, un léger soupçon de bluegrass, de la musique cajun, et en deuxième partie d'émission, du rockabilly, du rock garage, avec quelques nouveautés. J'oubliais, ils sont tous français ou presque, et la plupart des artistes que vous allez entendre m'ont fait l'honneur de participer à quelques-unes de mes émissions, et cette semaine, c'est promis, on reste au 21e siècle, pas d'aller-retour dans le temps.
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0: Le poète urbain de la country music nous fait une fois de plus la démonstration que la country peut aussi s'interpréter en français. Christopher Buck, personnage atypique au look d'un lien perdu dans nos cités, il incarne cette génération de chanteurs qui sortent des sentiers battus, très loin des chanteurs formatés dont on nous gave à longueur d'onde et de journée. Les textes des chansons de Christopher Buck sont des tranches de vie où chacun peut se reconnaître. Sa voix particulière donne une authenticité à ses interprétations. Avec la chanson que nous allons écouter, c'est un peu un instant une photographie musicale qui nous rappelleront peut-être sans doute des moments que vous avez peut-être aussi vécu. On le retrouve avec Dernier Verre.

Alors, avec sa voix tout à fait atypique, Christopher Burke est aussi capable de chanter en anglais et le résultat est étonnant. Je vous rappelle qu'il est chanteur harmoniciste, auteur-compositeur, avec The Other Side, donc on retrouve une belle alchimie musicale, un peu de folk, un peu de rock, avec un léger soupçon de country music, et voilà ce que ça donne. Donc le titre, c'est The Other Side.

Cisco Herzav, bluesman, guitariste folk et blues, virtuose de la technique du slide, ainsi que de la maîtrise du fingerpicking. Je vous l'avais déjà présenté dans d'autres émissions et je tenais à nouveau à le reprogrammer car c'est un artiste avec un immense talent qui mérite qu'on parle de lui. Alors lui, il a un parcours assez particulier puisqu'il suit des études de psychologie et il décroche en 1975 un DE2S puis un DEA en 1976. Il travaille ensuite comme psychologue à l'hôpital de jour de Ville d'Avray et où il restera 11 ans. Dans le détail, je ne sais pas comment il est passé de psychologue à chanteur de blues, mais je soupçonne fortement son grand frère Gérard Herzav, sommité un des plus grands historiens de la musique blues, de l'avoir fortement influencé pour abandonner son métier de psychologue et devenir chanteur de bluegrass. Auteur, compositeur, chanteur, guitariste acoustique, il est une des références du blues français, ce qui le conduira à représenter la France lors de l'International Blues Challenge à Memphis, challenge qui se déroulera du 31 janvier au 4 février 2012. C'est vrai que ça remonte pas mal. Et on le retrouve avec le Cisco System.

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1: 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Gibson est un mélange d'une culture rock, blues, rock et country. Multi-instrumentiste, il passe de la guitare acoustique à la guitare dobro, la mandoline sans oublier bien sûr l'harmonica. Il vit dans une région magnifique qu'est l'Ardèche, où il se ressource entouré de ses instruments et d'une littérature essentiellement consacrée aux Indiens d'Amérique pour lesquels il voue une passion sans limite. Il est vrai que son look est à mi-chemin entre le cowboy endurci et l'Indien insoumis. Au cours de ses nombreux voyages à travers l'Europe, il a eu l'occasion de se produire dans les nombreux concerts et au hasard des rencontres, il a accompagné Dr. Feelgood lors d'une tournée en Espagne. J.J. Gibson se consacre à sa passion depuis des années. Il fait partie

Rosemary Lou, c'est une voix exceptionnelle, une présence sur scène débordante d'énergie. Ses influences musicales multiples et variées lui permettent d'exceller dans plusieurs registres musicaux. Ses allers-retours entre l'Europe et les États-Unis donnent à sa musique une quintessence aux différents parfums de gospel, de blues, folk, rock, cajun et country. Un catalogue inépuisable, auteur, compositrice, guitariste sans complexe, elle s'offre le luxe d'enregistrer à Nashville accompagnée des plus grands musiciens américains. Rosemary Lou est en quelque sorte une des meilleures ambassadrices de la country made in France pour les États-Unis. On la retrouve avec une reprise de House of Rising Sun qui donne à cette chanson une couleur toute particulière.

Urbain Lambert, c'est le genre de personnage qui a toujours la tête dans les étoiles. Vous lui parlez, il vous écoute vraiment, mais en même temps, il est déjà dans le prochain album qu'il envisage d'enregistrer. Urbain, pour écrire et composer, se nourrit de tout ce qui l'entoure. Tout l'intéresse, surtout ses congénères, auprès desquels il s'imprègne telle une éponge absorbant les frais marquants d'une actualité riche en événements. Des rois du pétrole dont il caricature sans exagération les traits de caractère, en passant par Neuchâtel et Colly, où il arrive à mettre en musique une histoire authentique. Ta tête est dans la mienne, le coup de foot d'un homme pour une femme qui n'est pas encore sienne, ou Gigi Kell, où les caprices d'une femme jamais satisfaite, tout peut se mettre en chanson avec des mélodies qu'on retient, et ça c'est important, et on le retrouve avec Ningesser et Colly.

Sarah Savoy ou une Américaine à Paris. Dans la pure tradition de la musique cajun, Sarah Savoy nous arrive directement de Louisiane, mais pas que pour chanter, puisqu'elle fonde son foyer en France, où elle s'épanouit, mais sans pour autant abandonner ses racines cajun. Savoy est un nom français, et il y a déjà quelques siècles que ses ancêtres, après de multiples péripéties, notamment la grande déportation de 1755, qui obligea les Acadiens à quitter l'Acadie sous la pression des Anglais, conduira donc une partie de ces Acadiens à s'installer au Québec, alors que d'autres iront s'installer en Louisiane. Donc Sarah Savoy, belle grande femme à forte personnalité, grandit au milieu d'instruments de musique et plus particulièrement des mélodéons fabriqués par son papa Marc Savoy, dont ses instruments sont connus dans le monde entier. Quand je parle du monde entier, je veux parler bien évidemment des spécialistes. Son papa fabrique et joue du mélodéon, sa maman Anne Savoy, musicienne considérée comme une référence dans la musique cajun, on ne voit pas comment dans ces conditions Sarah Savoy aurait pu résister aux appels des sirènes de la musique cajun. Même si les racines sont bien ancrées, cela n'empêche pas Sarah Savoy de revisiter la musique de ses ancêtres en insufflant des rythmes plus rock'n'roll avec les moyens en évolution du 21e siècle. Une fois de plus, le rock se décline sous tous les temps et sous différents tempos. Le rock n'a pas de frontières et on la retrouve avec Me Me Me Man.

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2: Coraline, sur laquelle il y a quelques années, Rock et Folk avait rédigé un article élogieux et elle le mérite. Jolie jeune femme aux apparences frêles, Coraline est un concentré d'énergie bercé sans doute dans sa toute petite enfance au son de la voix de Brenda Lee pour laquelle elle voue une passion sans limite. Tout y est, le look 50, le sex appeal et surtout la voix d'une puissance étonnante comparée à la frêle personne que je décrivais précédemment. En plus de ses qualités artistiques, Coraline est une travailleuse pugnace, soucieuse de son image qu'elle peaufine de jour en jour, elle a le sens de la communication et sait fédérer ses admirateurs qui la plébiscitent de concert en concert. On la retrouve avec Rock de Bob. Ouais.

Là, nous allons retrouver un chanteur qui s'appelle Charlie West, qui nous arrive tout droit de Normandie, et il nous interprète une reprise de Man in Constant Sorrow. Et en fait, je voulais faire un petit peu l'historique de cette chanson, car en fait, le Man in Constant Sorrow, c'est l'homme au chagrin constant. Et oui, en fait, toujours habillé en noir. C'est une chanson country américaine enregistrée pour la première fois par Dick Burnett, qui était un violoneux. Il est présenté comme ça, du Kentucky, et sous le titre d'ailleurs de Farewell Song, et c'est un enregistrement qui datait au départ de 1913. Une première reprise est enregistrée par Emory Arthur en 1928, puis la chanson est interprétée par de nombreux artistes comme John Baez en 1960, Bob Dylan en 1962, Rod Stewart en 1969. Plus récemment, l'intérêt du public pour cette chanson vient de la sortie du film Brothers, des frères Cohen, en 2000, où son interprétation par les Soggy Bottom Boys, si vous vous rappelez de ce film, donc avec ce titre, I Am the Man of Constant Sorrow, jouait un rôle important donc, dans toute l'histoire de ce film. Donc on retrouve Charlie West avec The Man in Constant Sorrow.

Avec Mick Jack, c'est un concentré d'énergie et de rockabilly. Chanteuse à la voix puissante, son dynamisme sur scène et dans la vie vous donne une dose survitaminée de joie et de bonheur. On la retrouve avec Fujiyama Mama.

Alors, on dit que charité bien ordonnée commence par soi-même, et à cet effet, je vais vous proposer une chanson que j'ai écrite et j'ai composée il y a plus de 40 ans. Le titre, c'est « Roule, roule ». C'est une chanson d'ailleurs qui avait atteint un top il y a une vingtaine d'années dans une radio périphérique. À l'époque, donc ça a été enregistré, pour être exact, en 2004. Et j'étais accompagné par un groupe qu'on avait formé pour l'occasion. Le groupe s'appelait Baliverne, avec de grands musiciens, notamment un guitariste qui accompagnait Linda Lemay et bien d'autres chanteurs et chanteuses. « Roule, roule », en fait, c'est l'histoire de voyage. En fait, c'est une chanson qui m'avait été indirectement commandée par un présentateur d'une radio très très connue qui avait besoin d'une chanson sur le thème, le voyage, les gens du voyage. Et donc j'avais écrit ça, j'avais composé, puis c'est resté longtemps, très très longtemps dans les tiroirs, puisqu'en fait à l'époque elle n'avait pas été diffusée. Et puis bon, qu'un jour j'ai décidé, donc quand je vivais au Québec, de l'enregistrer. Alors bien sûr, avec des moyens beaucoup plus importants, ce qui rendait quand même un son, une tonalité vraiment très acceptable, en dehors du fait que tous les musiciens qui m'accompagnaient étaient des professionnels, alors que moi j'étais le seul amateur. Donc on écoute Roule, roule, et donc je vous rappelle que c'est une chanson que j'ai composée, il y a plus de 40 ans, mais elle est sans doute, à mon avis, toujours d'actualité d'ailleurs.

Alors une autre chanson dont je suis l'auteur, le compositeur, chanson enregistrée en 2004, donc toujours avec ce fameux groupe, ce groupe Baliverne. Je raconte l'histoire d'un baby boomer qui vit en France et qui rêve de retrouver donc la Peggy Sue et la Mary Lou des années 60. Donc pour ce faire, il va aux États-Unis, il pense pouvoir rencontrer Elvis, mais lui, il est mort depuis pas mal de temps. Et en fait, quand il retrouve ces deux femmes, ces deux jeunes femmes qu'il faisait fantasmer, il va être très très très déçu. Voilà. Donc je cherche Mary Lou, une histoire qui aurait pu arriver effectivement à pas mal de nos baby boomers.

Un trio que j'ai découvert par hasard au cours d'un barbecue. Et oui, ça peut arriver. Une belle-mère qui savait que je m'intéressais à l'émergence des nouveaux talents me présente un CD d'un groupe appelé Polisson. Poli comme poli et son, ils sont polis, dont son gendre est un des membres. Par politesse et par courtoisie, j'accepte ce cadeau, par convaincu que cela offrait quelque intérêt. Arrivé chez moi et par acquis de conscience, je place le CD dans le lecteur et j'écoute. Et là, je suis agréablement surpris par l'originalité et la qualité des adaptations réalisées sur des grands standards de la chanson française. Je vous en fais profiter avec une adaptation d'une chanson de Gainsbourg, Requiem pour un con. Au départ, c'est spécial, mais c'est de l'inédit et tout à fait réussi.

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1: Et oui, malheureusement, on arrive déjà à la fin de cette émission. Donc je vous rappelle que vous étiez en compagnie de JCV à Jurassic Rock. Et selon la formule consacrée, on se retrouve semaine prochaine, même heure, même endroit. En attendant, portez-vous bien et surtout, n'oubliez pas. But the rock never dies.
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